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1: Bonsoir, messieurs, dames.

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0: Merci beaucoup, messieurs, dames.
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bouquet de fleurs. C'est le dernier album de Didier Barbolivien qui s'appelle Créateur de chansons. Et là, on a entendu les bouquets de fleurs. On va continuer à la découverte d'eux avec un titre d'un groupe qui vient de Saint-Étienne, c'est Millésime. L'album s'appelle Regarde devant. Et ce groupe, c'est un groupe un peu de papy rock, hein, on peut dire, parce qu'ils sont, ils se sont retrouvés comme ça, hein, tout à fait par hasard. On a eu l'occasion de faire une émission avec eux sur l'invité du jeudi. Et ils ont monté ce groupe, donc avec des chansons très très sympas. Et on écoute bien.

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Boucle de 10 km, collation à l'arrivée, 5 euros par personne. Rendez-vous à l'hippodrome de Juliange, départ de la marche à 14h30 et ensuite à 17h30, ce sera la cérémonie d'ouverture des championnats d'Europe avec un spectacle équestre. Rendez-vous dès ce mercredi pour une randonnée pédestre en début d'après-midi à l'hippodrome de Juliange et puis la cérémonie d'ouverture et le spectacle équestre. Mais non, vous ne rêvez pas, la vogue de Saint-Georges l'Agricole fête Noël en été. Alors le samedi, spectacle sur scène, les Angels Diamond, défilé nocturne, retraite au flambeau, concert et bal. Et puis le dimanche 2 août, toujours à Saint-Georges, char de Noël, spectacle sur scène, feu d'artifice sous réserve et bal, et puis le traditionnel concours de pétanque du lundi. Oh, oh, oh, mais vous ne rêvez pas, la vogue de Saint-Georges l'Agricole fête Noël en été, les premiers 2 août.

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0: Bonjour à tous, nous sommes aujourd'hui le mardi 28 juillet, nous fêtons les Sansons. À la une de notre partenaire La Tribune, Le Progrès, bassin du Puy-en-Velay, un épisode de pluie torrentielle qui pourrait avoir lieu à nouveau. À l'heure du rendez-vous d'endurance équestre, eh bien c'est à Julien-Ange. Monistrol-sur-Loire, avenue de la Libération, la fin des travaux est imminente. Zinedine Zidane, une légende à la tête des Bleus. Gorge de l'Allier, eh bien, feu en Haute-Loire, encore choqué de ce qu'ils ont vécu. Eh bien oui, Zinedine Zidane, le retour du roi, on titre dans votre journal ce matin. De nombreux témoignages, il a su apporter espoir et rêve. Ben oui, on se souvient. Alors, il y a quand même des parallèles à faire avec Didier Deschamps, puisque lui aussi, Zidane, a été champion du monde en 98. Il a entraîné, bien sûr, avec succès le Real Madrid. Et maintenant, il vient à la tête de l'équipe de France. C'est un champion du monde 98. À la Castellane, et oui, ce quartier de Marseille où il a commencé le foot, eh bien, la star au milieu des chômeurs. On se souvient. Une bonne nouvelle, la Poste augmente fortement ses tarifs de timbres et de colis en 2027. Page emploi dans votre journal, vos compétences humaines, votre meilleur atout face à l'IA, face à l'intelligence artificielle. On nous dit qu'on peut l'utiliser cette IA, mais sans perdre ses compétences, voilà. Enfin, on va voir comment ça va évoluer, parce que là, ça commence à nous envahir quand même. Incendie dans les gorges de l'Allier, ça a été la guerre, nous dit-on, des habitants encore choqués après les feux. Et si c'est pas le feu, eh bien c'est la pluie. Et oui, samedi, épisode pluie à partir de 18h, là, jusqu'en début de nuit, eh bien des pluies torrentielles, ce que l'on a vécu pourrait se reproduire. C'est ce qu'on craint, bien sûr, du côté notamment de Brive-Charensac et du Puy-en-Velay. Vous avez peut-être vu des photos. C'était vraiment les inondations. Alors, le Puy-en-Velay, on parle justice, déjà connu de la justice sous différentes identités et plusieurs casiers judiciaires. Voilà, il a été présenté, mais apparemment, on le connaît, mais il a utilisé plusieurs noms, plusieurs lieux de naissance, etc., etc. Et puis en Gironde, alors on parle des incendies en Gironde, puisque l'association AAIP se mobilise pour les sinistrés, bien sûr, coordonnée par Claude Lette, qui est le président. Voilà, à Saint-Georges l'Agricole, là aussi on envoie des secours, bien évidemment. Auvergne-Rhône-Alpes, fumée des incendies, l'air toujours dégradé, mais la vigilance pollution est levée. Également témoignage d'un altiligérien, un poneau d'ailleurs, qui était en Gironde. On ne voyait pas à 30 mètres. Ce poneau raconte son départ précipité de Gironde. Au Mazet-Saint-Voix, 140 à table pour déguster la viande du GAEC salaire et bol d'air. Et puis, dans la série Une semaine avec vous, eh bien, on vous propose d'aller du côté du Son-en-Forêt dans la Loire avec les chalets du Haut-Forêt pour vivre une parenthèse nature en famille. Voilà, on verra une sorte de roulotte là, bien sûr, sur pilotis. Pour ces jours pas comme les autres, on fait le tour de vos villes et villages avec Aïssingeau, la brocante annuelle perturbée par la pluie. Et puis 146 joueurs, le festival, il y avait du monde, hein, le festival de Bridge a eu du succès. À Dunières, permis de construire accordé en zone naturelle, que s'est-il passé? Point d'interrogation. Tense, quatre artistes féminines proposent une exposition tout le mois d'août. Alors à Monistrol-sur-Loire, l'avenue de la Libération retrouvera une circulation normale à la fin du mois. Voilà pour les Monistroliens. Et puis là, vous aurez plusieurs photos du Festival Country de Craponne-sur-Arzon, musique, Santiago et line dance, ambiance western au festival. Alors bien sûr, un samedi très arrosé. Sinon, on a des photos de la Statue de la Liberté hein, qui nous a été prêtée par Donald Trump. Non, ce n'est pas la même. Elle est un peu plus petite, mais elle était sur le site du festival hein, depuis d'ailleurs un moment. L'an dernier, elle y était déjà. À Firminy, tarif en hausse à l'EHPAD de l'hôpital. Il y a vraiment besoin de faire des travaux, nous dit-on. Côté sport, on parle des Vertes, donc qui sont en deuxième ligue cette année. Montpellier, premier test pour la SSE dans sa préparation estivale. C'est un match donc amical, on va dire, de préparation. Les Vertes se déplacent à Montpellier.
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Bonjour et bienvenue dans Face à Face B, au micro Michel Gosselin, ravi de vous accueillir pour un nouveau numéro, toujours consacré aux chansons à thème, avec comme toujours les plus belles pépites de notre discothèque, de préférence en disque vinyle et même aujourd'hui en 78 tours. Une demi-heure consacrée cette fois-ci aux chansons qui parlent d'onomatopées, avec des titres ou des paroles en forme d'onomatopées. On va commencer tout de suite avec un album étonnant, enregistré par Robert Mitchum, l'acteur de cinéma bien connu, en 1957, après un séjour de plusieurs mois du côté de Trinidad. Il est tombé dingue du rythme calypso et en a fait un album, Calypso is Like So, sur lequel on écoute

Calloway, un chef d'orchestre fort connu qui a débuté sa carrière au Savoy Ballroom et ensuite au Cotton Club, des lieux très connus dans le quartier de Harlem de New York. On retrouve Cab Calloway le 2 novembre 1933 avec un titre onomatopée Zazou.

Zazouza, novembre 1933, c'était Cab Calloway qui a parcouru l'Europe dès l'année suivante, 1934, et a inspiré, paraît-il, le rythme zazou. Voici Jacques Elian, un orchestre à géométrie variable qui a connu le succès à partir de l'après-guerre dans la décennie 40. Jacques Elian, le voici en 1961 avec le Soukou Soukou.

0: Jacques Hélion, dans sa seconde partie de carrière, 1961, avec le soukou soukou, qui était aussi une danse à la mode de l'été passagère.
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0: Et voici le petit document sonore incontournable dans Face à Face B, toujours à propos d'onomatopées en chanson. Voici quelques souvenirs avec Nancy Holloway, une chanteuse fort connue chez nous, qui était originaire de Cleveland, dans l'Ohio, et a disparu le 28 août 2019, après une carrière 60s, twist, rock, yéyé fort réussie, puis ensuite réorientation vers le jazz dans les années 70, style de musique dont elle était familière. J'avais eu le plaisir de rencontrer Nancy Holloway en février 1990. 92 pour parler de sa carrière et de ses premières chansons.
2: Vince Taylor faisait un spectacle au Folie Pigalle. Et ça a commencé de marcher pour lui et il a demandé de partir pour faire des tournées. Et Madame Martini cherchait une fille qui chantait du rock. Et en 62, à Paris, il n'y en avait pas beaucoup. Donc,
0: c'était assez rare.
2: Oui, donc il y avait moi. Et on a fait une audition avec... À l'époque, c'était Nino Ferrer qui était mon bassiste. Mm-hmm. Et enfin, les autres sont moins connus, Jill Bennett et tout. Et on a fait l'audition et ça a commencé comme ça.
0: Ça a commencé comme ça avec le papa de Gashpati.
2: Hey, comment tu sais ça? Mais c'est lui qui m'a fait faire ces disques. C'est Jean Porras, son papa, qui est venu. Ah tiens, à cette époque, j'avais une boîte. C'était pas ma boîte, mais c'était marqué chez Nancy Holloway. Pour moi, à Paris, c'était merveilleux. Il est venu, il m'a demandé si je voulais enregistrer. J'ai dit, mais bien sûr. Et c'est lui qui a fait tous mes disques jusqu'à la fin de Decca.

Nancy Holloway, avec quelques souvenirs collectés le 27 février 1992. Juste derrière, c'était la même Nancy Holloway dans Shabada Bada, une chanson co-signée par Robert Gall, le papa de France, et l'orchestrateur André Pop. Nancy Holloway avait sorti un très bel album en 1964, sur lequel figure cette chanson et que j'ai sous les yeux un très beau vinyle. Voici maintenant quelqu'un qu'on a du mal à passer en radio. Non, je rigole un peu parce que tout le monde n'a pas l'occasion de passer de temps en temps des titres de Nina Hagen, une chanteuse punk d'origine allemande, avec un extrait d'un album de 1979. Le titre qu'on écoute, c'est « Vao, Vao ».

Vao Vao sur un album intitulé Nina Hagen Band en 1979, dont le titre d'ouverture, le plus connu d'ailleurs, était African Reggae, vous vous en souvenez peut-être. Toujours à propos d'onomatopée, c'est notre thème aujourd'hui dans Face à Face B, voici Lulu Kennedy Cairns, née Mary MacDonald McLaughlin, plus connue sous le nom de scène de Lulu. En 1969, elle se distingue en remportant le premier prix de l'Eurovision de la chanson, ex aequo avec Lenny Kerr et chez nous Frida Bocara. On retrouve Lulu avec son titre victoire de l'année 69, Boom Bang Bang.

0: Bang Bang, la chanteuse britannique Lulu, en 1969. Pour la petite histoire, Lulu s'est mariée avec Maurice Gibb des Bee Gees en 1969 pour divorcer en 1973. C'était la page People de Face A, Face B.
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0: Voici maintenant un 78 tours que j'ai spécialement numérisé pour vous. Il s'agit d'une chanteuse qu'on a cru belge longtemps, canadienne également longtemps. Elle était née en France en réalité. Elle se nommait Tohama et on la retrouve dans Youpi Youp Lala.

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C'était Nadia Allman, plus connue sous le nom d'artiste de Tohama, disparue le 16 mai 1995. Ce Youpi Youplala figurait sur un 78 tours de 1946. Place au twist maintenant, avec Connie Francis, un album intitulé Do the Twist. J'ai trouvé ce titre en forme d'onomatopée et Ring a Ring.

C'était Connie Francis qui a commencé sa carrière discographique en mai 1955. Elle a enregistré plus de 60 disques 33 tours et ça c'était Ring a Ring, titre qui n'est pas resté célèbre dans sa carrière. Voici Camille Bazbaz qui a fait partie d'un trio nommé Le Cri de la Mouche tout d'abord avec Thomas et Norbert. Ils ont enregistré un premier disque en janvier 88. Ensuite, Bazbaz a fait Cavalier Seul. On le retrouve dans un extrait de son album La Chose en février 2010 avec un titre, je crois, facile à retenir, Na

Tamil Bazbaz avec Nanana en février 2010. Face à Face B se termine pour aujourd'hui. Au micro, c'était Michel Gosselin. Nos chansons étaient en forme d'onomatopée. On va se dire au revoir avec éclat et brio, bien sûr, comme à chaque fois, avec un titre rare de 1958 par un trio éphémère, les Playmates, dans Bip Bip Bip, repris en français quelques décennies plus tard par Au Bonheur des Dames. On se dit à la semaine prochaine avec un autre thème en chanson dans Face à Face B. D'ici là, portez-vous bien. Bye bye, salut.

0: bien, bonjour à toutes et à tous, bienvenue sur Radio Craponne pour cette émission, les chansons de nos parents et de nos... émission, donc voilà, souvenir, dans quelques instants, on va vous en offrir quelques-uns.
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voilà, avec l'ami Jojo, bien sûr, souvenir. On va commencer cette émission avec Bambino, avec Sandra. Et puis ensuite, vous écouterez Fred Gouin, Les Millions d'Arlequin. Et je n'en connais pas la fin.

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0: Vous êtes bien calé dans l'émission Les chansons de nos parents et nos grands-parents sur Radio Craponne. Allez, on va trouver quelqu'un qui a eu un peu de succès.
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0: Mouloudji, la complainte des infidèles, on a écouté également. Marie Myriam, hein, bon, c'est chanson, hein, comme ça. D'hier et d'aujourd'hui, c'est plutôt d'hier hein, quand même, c'est les chansons de nos parents et de nos grands-parents. Donc, sur Radio Craponne, et également, il y avait Edith Piaf avec Jimmy, c'est fini. Et là, on va retrouver, ça y est, beaucoup de grands orchestres à l'époque, hein. Il y avait Ray Ventura, il y avait Jacques Elian, il y avait Fred Addison, donc et son orchestre qui nous interprète « Quand un gendarme rit ».
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0: Il y a une petite inversion, hein. C'était Henri Gara, histoire de voir. Voici maintenant Fred Addison et son orchestre, quand un gendarme rit.
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0: Non, alors décidément, je fais que des bêtises là tout de suite. Je vais vous faire écouter cette chanson de Fred Addison, mais quand on se trompe de disque, eh bien voilà ce que ça donne, mais on va le retrouver tout de suite, Fred Addison avec Quand un gendarme rit. Voilà, vous êtes bien calé dans l'émission Les chansons de nos parents et de nos grands-parents sur Radio Craponne. Fred Addison, cette fois, il est bien là. Le voici, le voilà.
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Régine Serra, puis juste avant, Édith Piaf et les compagnons de la chanson Le Roi a fait battre le tambour. Vous êtes bien calés dans l'émission Les chansons de nos parents et de nos grands-parents sur Radio Craponne. On retrouve l'orchestre de Ray Ventura avec, vous permettez que je déballe.

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Mon Dieu, que d'eau, le plombier est venu pour réparer, mais il a déclaré

0: chercher au trop poids long, 30 cm de tuyau de plomb.
1: Victor?
2: Quoi donc, maman?
1: Téléphone à ton père, dis-lui que nous avons quelque chose de crevé à la maison. 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
3: Bien, maman.
1: Et dis à grand-père de ne pas quitter son fauteuil, hein.

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1: Victor, t'as téléphoné à ton père?
2: Oui, maman.
1: Eh bien, tu lui as dit que nous avions quelque chose de crevé à la maison?
2: Oui, et il s'est mis à pleurer.
1: Oui, oui, pourquoi?
2: Il a cru que c'était grand-père.
1: Imbécile. Louis?
3: Quoi donc, maman?
1: Où est grand-père?
3: Il est assis dans l'aquarium. Il plaisante avec les...

Elle n'avait pas de parents, puisque elle était orpheline. Comme elle n'avait pas d'argent, ce n'était pas une richissime. Elle eut cependant des parents, mais ils ne l'avaient pas reconnue, si bien que la

0: Christine est fatale. C'était de vendre des crayons. Elle disait aux gens de la rue, voulez-vous des crayons? Mais reconnaissant l'inconnu, il disait toujours non. C'est ce qui est triste. C'est triste quand même de ne pas reconnaître son enfant. Faut pas être physionomiste. Il me semble que si j'avais un enfant, moi je le reconnaîtrais. À condition qu'il me ressemble, naturellement. C'était rue Ménilmontant qu'elle étalait son petit panier pour attirer les clients. Elle remuait un peu son panier. Mais un jour, un vagabond qui passait auprès de son panier lui a pris tous ses crayons. Alors elle s'est mise à crier, voulez-vous des cartes postales? Je n'ai plus de crayons. Mais les gens, chose banale, ne voulaient plus que des crayons. Quand elle disait dans la rue qu'elle avait des crayons, ils disaient à l'inconnu, tes crayons sont pas bons. C'est ce qui est triste. C'est triste quand même. Elle avait plus de crayons. Forcément, elle se baladait avec son panier à découvert, n'est-ce pas? Alors, le vagabond, lui, bon, allez. Hop, il a pris tous ses crayons. Comme ça, elle n'en avait plus. C'est vrai qu'elle n'en avait pas besoin, puisqu'elle n'en vendait jamais, quand même. Un marchand de crayons en gros lui dit, viens chez moi, mon enfant. Je t'en ferai voir des beaux, je ne te demanderai pas d'argent. Ce fut un drôle de marché, car c'était un drôle de marchand. Et elle l'a senti passer, car elle en a eu un enfant. C'est triste quand même d'abuser d'une inconnue comme ça. C'est vrai qu'elle a été faible aussi, c'est pas parce qu'il disait qu'il était marchand de crayons en gros Enfin, elle avait un enfant. Voilà. Elle avait bonne mine. Si seulement elle avait une mine de crayon. Mais non, mais c'est ça qui la minait. Alors, quand elle a vu ça, ben, elle a abandonné son enfant. Et qu'est-ce qu'elle a fait plus tard, cet enfant? Ben, elle vendait des cartes postales, puis aussi des crayons. Car sa destinée fatale, c'était de vendre des crayons. Elle disait aux gens de la rue, voulez-vous des crayons? Mais reconnaissant l'inconnu, il disait toujours non, c'est ce qui est triste.
1: L'inimitable Bourvil avec les crayons, et juste avant c'était Fabienne Thibault, la Marie Bison. Calé dans l'émission Les chansons de nos parents et nos grands-parents sur Radio Craponne. Et on va s'écouter l'ami Maurice Chevalier.

Eh bien, on arrive au bout de cette émission, les chansons de nos parents et de nos grands-parents, sur Radio... ...se quitter avec Jacques Elian, monsieur le consul à Curitiba. Salut à tous.

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Une nouveauté, à l'occasion du raid des pèlerins à Julliange, il y aura une randonnée pédestre ce mercredi. Boucle de 10 km, collation à l'arrivée, 5 euros par personne. Rendez-vous à l'hippodrome de Julliange, départ de la marche à 14h30 et ensuite à 17h30, ce sera la cérémonie d'ouverture des championnats d'Europe avec un spectacle équestre. Rendez-vous dès ce mercredi pour une randonnée pédestre en début d'après-midi à l'hippodrome de Julliange et puis la cérémonie d'ouverture et le spectacle équestre. Mais non, vous ne rêvez pas, la vogue de Saint-Georges l'Agricole fête Noël en été. Alors le samedi, spectacle sur scène, les Angels Diamond, défilé nocturne, retraite au flambeau, concert et bal. Et puis le dimanche 2 août, toujours à Saint-Georges, char de Noël, spectacle sur scène, feu d'artifice sous réserve.

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Soirée exceptionnelle le vendredi 31 juillet dans le cadre des soirées jazz à la guinguette du cirque. 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C'est à l'hostellerie de Pontempérin.

Il est 7h15 sur Radio Craponne. Bienvenue à tous ceux qui nous rejoignent. Nous sommes aujourd'hui le mercredi 29 juillet. Nous fêtons les Martes. Alors, Sainte Marthe de Béthanie est citée dans le Nouveau Testament. C'était une disciple de Jésus, donc, et c'était la sœur de Lazare et de Marie de Béthanie. Voilà. Elle est mentionnée donc souvent dans les évangiles, selon saint Jean d'ailleurs, dans le récit de la résurrection de son frère. Et oui, le fameux Lazare qui a ressuscité, saint Lazare, donc eh ben, sa sœur aussi est devenue sainte. C'était sainte Marthe de Béthanie, voilà. Or Marthe, c'est pas trop redevenu à la mode, hein. C'est, on va dire, première moitié du XXe siècle, hein, surtout. Voilà, ben bonne fête aux Martes aujourd'hui. J'ai retrouvé une Marthe qui chante et on va l'écouter avec le titre Mais pas. Et bien, c'est Jacques avec vous jusqu'à 8h30 sur Radio Craponne. Dans quelques instants, l'horoscope du jour après la chanson.

0: 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Tout de suite, l'horoscope.
1: Sometimes, c'était d'ailleurs sur un album.
2: Bonjour à tous, nous fêtons Marthe aujourd'hui. Alors que vous réservent les astres ?
3: Eh bien Bélier, au travail, organisez-vous et n'hésitez pas à demander de l'aide à vos collègues.
2: Taureau, montrez une grande rigueur dans vos relations avec les autres. On va beaucoup vous demander.
3: Gémeaux, il y a de l'illusion dans l'air. Ne croyez surtout pas tout ce que l'on vous dit.
2: Cancer, vous voilà chahuté sur le plan professionnel. Vous êtes énervé par quelque chose, quelqu'un, voire contré dans vos actions.
3: Les lions, c'est le bon moment pour prendre de nouveaux contacts et surtout faire passer vos idées.
2: Vierge, exprimez-vous clairement, à défaut de risquer d'avoir des malentendus.
3: Les balances, marquez donc une pause. Vous vous trouvez dans une phase où votre tonus n'est pas au zénith.
2: Scorpion, la lune semble vous apporter quelques contrariétés en ce moment. Il va bien falloir réagir.
3: Sagittaire, vous avez tendance à vous laisser aller. Reprenez-vous. Et oui, une certaine discipline s'impose.
2: Capricorne, l'égoïsme ou l'indépendance vous taraude à moins que ce ne soit un sentiment de solitude ou d'éloignement.
3: Vous êtes Verseau, et bien vous partagerez des moments tendres, complices avec certaines personnes. L'amour, oui, les Verseaux, revient en force.
2: Enfin Poisson, vous êtes créatif, vous aurez mille et une idées en tête. Bonne journée à tous, à demain pour un nouvel horoscope, nous fêterons Juliette.
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Et oui, vous avez reconnu cette chanson, bien sûr, dans un album. Il avait réuni, il a fait plusieurs reprises, hein, Julien Doré. L'album s'appelle Imposteur, voilà, parce qu'il reprenait les chansons des autres. Mylène Farmer, pourvu qu'elle soit douce. Eh bien, signé Julien Doré. Eh bien, je vous souhaite de bien commencer cette matinée. Alors aujourd'hui, je n'ai pas trouvé le journal. Peut-être que le livreur a eu un ennui, je ne sais pas. En tout cas, je n'ai pas retrouvé le journal dans la boîte à lettres. On verra à 8h peut-être s'il est arrivé. On va quand même un petit peu voir les annonces que vous nous avez fait parvenir.

Bonjour à tous, les informations sur Radio Craponne. Nous sommes aujourd'hui le mercredi 29 juillet et nous fêtons les Martes. Alors le raid des pèlerins, eh bien ça a commencé bien sûr à Julien, ça va commencer aujourd'hui puisqu'il y a une nouveauté, ça va commencer par une marche pédestre. Alors voilà, d'abord les fantassins, ensuite les cavaliers. Donc randonnée pédestre qui est prévue aujourd'hui mercredi, une boucle de 10 km, collation à l'arrivée, 5 € par personne. Vous avez rendez-vous à 14h30 à l'hippodrome de Julliange pour le départ de la marche. Et ensuite, eh bien, vous aurez à 17h30 la cérémonie d'ouverture des championnats d'Europe plus le spectacle équestre. Aujourd'hui également, vous avez rendez-vous à Voray-sur-Arzon, place des Moulettes. À partir de 18h, eh bien, vous aurez le marché d'été qui revient. Restauration sur place, animation musicale par la banda Voray V. On reste à Voray avec ce dimanche 2 août. Eh bien, le long de la coulée verte, vous aurez un concours de pétanque à 14h, un challenge Roger Roche. Apéritif concert à 19h, animé par Amazon, et puis la soupe aux choux dès 20h. Donc voilà, tout ça, ça va se passer avec Voray, et puis le groupe, bien sûr, la banda Voray V. Le 4 août, il y aura une visite apéro qui va se dérouler dans le cadre des découvertes d'été de l'Office de tourisme intercommunal des Marches du Velay Roche-Baron avec l'association Les Amis de Saint-Pal, qui vous propose donc mardi prochain 4 août à 10h30 la visite du bourg historique et dégustation de produits locaux. Ça dure environ 45 minutes, c'est proposé par Olivier Bracodeau et en plus c'est gratuit, inscription obligatoire. Je vous donne un numéro, 04 71 61 50 74. Là aussi, un rendez-vous habituel chaque été, le festival Les Trois Chaises, mais je pense qu'il y a un peu plus de trois chaises quand même. Voilà, mais c'est le nom du festival à Allègre. Eh bien, on vous propose dès ce vendredi 31 juillet à 20h30 à l'église Le Quatuor d'Ancla avec un spectacle qui s'appelle Classique, mais pas trop. Samedi 1er août, nous sommes toujours dans le cadre du festival Les Trois Chaises à 11h, place du marché Dial, Quinta Feira, la musique du monde, c'est gratuit. Alors là, il y aura violon, guitare classique et guitare soprano. Et puis le dimanche 2 août également, vous aurez rendez-vous à 11h sur la place Marché Dial avec le trio des Confluences. Alors, que va-t-il se passer sur le parvis de la médiathèque de Craponne vendredi dernier après le passage donc d'Ediré Cooper dans le cadre du country? Et bien là, vous aurez un spectacle qui va l'air sympathique, hein, de la musique latino. Alors ça met toujours de l'ambiance. Alors le groupe s'appelle Los Maravillas et donc il vous propose une petite fiesta avec cumbia, samba, tango, boléro et même du reggae andin, voyez-vous. Il y a trois musiciens donc pour un set chaleureux, on l'imagine. Les soirées jazz et les après-midi musette, ça continue à Pontempéra avec La Guinguette et Radio Craponne. Alors, ce vendredi 31 juillet, vous avez rendez-vous avec Vladimir Jankovic. Je crois que c'est un pianiste, hein, pianiste de jazz, mais il y aura une première partie qui sera assurée en chanson française avec les Baladins. Et puis, après-midi, musette à partir de 15h dimanche, tous les dimanches de l'été à La Guinguette jusqu'au 23 août.
Alors, ce dimanche 2 août, eh bien là, vous aurez Nicolas Grandfils et son accordéon. Alors, la météo, eh bien, la Haute-Loire vient de passer en vigilance orange, hein, ben oui, pour canicule, et c'est rebelote. Alors aujourd'hui, 33 degrés par exemple à Chomely, 37 degrés à Coubon. On frôlera les 40 degrés du côté de Langeac, eh bien oui. C'est les températures caniculaires aujourd'hui. Pour demain, eh bien, ce sera pareil, mais demain il y aura un risque d'orage qui va arriver dès la fin de l'après-midi et dans la nuit donc de mercredi à jeudi. Voilà, risque d'orage demain. Pour vendredi, on aura toujours cette chaleur et cette tendance orageuse. Les pronostics hippiques sur Radio Craponne avec les pronostics d'Alain Massoni. Alors en ce mercredi, nous allons à Enghien. Dans la première, départ donc 19h après la chaleur. Il y aura 16 partants. Radio Craponne et Alain Massoni vous incitent à jouer. Aujourd'hui, notez bien. Le 16, le 5, le 9, le 14... Le 2, le 7 et le 13, 16, 5, 9, 14, 2, 7 et 13. Voilà, journal un petit peu écourté, puisque justement nous n'avons pas reçu le journal dans la boîte à lettres. Mais voilà, dès qu'il arrive, je vous en fais part. En tout cas, je vous souhaite un excellent mercredi sur Radio Craponne. En fait, les Martes aujourd'hui.

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Christophe La Dolce Vita. Et bien voilà, on a retrouvé notre journal. Donc à 8h, vous retrouverez les informations complètes cette fois-ci. 7h46 sur Radio Craponne. Voici un classique de la musique pop folk, on va dire, américaine.

0: Voilà de magnifiques guitares, des harmonies chantées tous là dans le groupe. C'était Hotel California, ça date quand même de 1976. On marque une pause sur Radio Craponne. Concours de pétanque de l'ACCA de Saint-Georges l'Agricole, ce sera le lundi 3 août à la Maison de la Nature. Inscription sur place, 15 euros la doublette. Il y aura un concours jeune de moins de 15 ans et un concours adulte. Un chevreuil sera tiré au sort avec l'ensemble des doublettes inscrites. Concours de pétanque de l'ACCA de Saint-Georges l'Agricole, lundi 3 août à la Maison de la Nature. Concours jeune moins de 15 ans et concours adulte.
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0: Dimanche 2 août, dès 7h, les amis de Vernassal vous attendent dans les rues du village à l'occasion de leur vide-grenier annuel. L'entrée sur le site est gratuite et il est prévu un parking visiteur, des toilettes, une buvette et également une petite restauration. Vous pourrez également admirer des voitures anciennes. Alors vous êtes attendus nombreux dans ce petit village de Haute-Loire, en bordure de forêt, dimanche 2 août, dès 7h, les amis de Vernassal vous attendent pour leur vide-grenier.

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Voilà ce duo Kenji Girac et Florent Pagny avec Encore. Eh bien, je vous souhaite un excellent moment sur Radio Craponne. Il est déjà 8h. Eh bien, on va retrouver tout de suite les infos sur Radio Craponne. On les a retrouvés. Hein. J'ai retrouvé le journal, donc c'est bon. Merci pour les trois étages. Donc, mais bon, ça fait faire du sport hein, dès le matin. Là, c'est pas, hein, c'est pas donné à tout le monde, ça, n'est-ce pas, de monter trois étages à 8h du matin. Allez, c'est parti pour les infos du jour sur Radio Craponne. Il est 8h. Voilà, on va faire ça sur des musiques de film aujourd'hui. Alors, bonjour à tous, voici les informations sur Radio Craponne avec notre partenaire La Tribune Le Progrès à la une de votre journal aujourd'hui. Massif central, il planche sur l'avenir de la forêt. Au Puy-en-Velay, déjà condamné pour des violences sur deux premières épouses, eh bien il récidive. Haute-Loire, ce que contient la nouvelle loi montagne au cœur de la préparation de la SSE également. Alors, à la une de... Ben, je l'ai dit. Voilà, on va consulter le journal. Alors là, c'est une affaire encore atroce. Hein. 5 bébés découverts morts dans un appartement à Orange. On revient également sur l'affaire Dominique Cotteret avec cet octuple infanticide. Un non-dit aura un impact sur les générations suivantes. Et puis bien sûr, au niveau de l'économie, quelles conséquences des incendies pour le tourisme dans la région, et notamment bien sûr en Aquitaine. Plusieurs reprises, mais les feux qui n'avancent plus, mais bon, ça peut repartir n'importe quand. Puisqu'on annonce encore un épisode caniculaire, agriculture, les éleveurs bovins en colère. Enquête, eh bien, on revient là sur la mort de Quentin Derenck. Des plaintes ont été déposées contre des militants identitaires. Et Patrick Buruel, lui, bien sûr, est visé par deux nouvelles plaintes. Et puis les soldes, ben c'est un petit peu morose, hein, comme l'ensemble, avec tout ce qui se passe dans le monde, en France. Bien, malgré une semaine en plus, les soldes d'été... En berne, et oui, c'est un petit peu contre le porte-monnaie aussi est en berne, évidemment. Alors, comment la canicule agit-elle concrètement sur le corps humain? C'est la rubrique santé. La forêt du Mégal, eh bien, c'est une sorte de climatiseur. Eh bien oui, parce que si la forêt brûle, moins de forêt, on respire moins. Et voilà, c'est le cercle vicieux, donc c'est important, bien sûr, de conserver la forêt qui tempère un petit peu la météo. Alors, on le disait en une, déjà condamné pour violence conjugale, eh bien, il l'est une troisième fois. Alors, il relève des comportements dangereux malgré le risque d'incendie. Voilà, ben, c'est vrai que les gendarmes et autres veillent, bien sûr, parcourent la campagne là pour voir s'il n'y a pas quelques pyromanes ou des gens inconscients hein, qui font un petit barbecue juste à côté des broussailles, par exemple. Alors, cette fameuse loi montagne, eh bien, adoption de la loi montagne, la quasi-totalité des communes sont concernées. Dans la série Une semaine avec vous, eh bien, direction Usson en forêt, avec le cinéma Le Quai des Arts, la vitrine du Haut-Forêt, bien plus qu'un cinéma. Voilà, l'équipe est en photo assise dans les sièges rouges pour ce beau cinéma hein, à Usson. Une vraie salle de cinéma. Alors, l'entreprise Ovation avec 3 O au début, et bien dans le grand

Ambiance guinguette pour le retour du marché nocturne des producteurs. Nous allons... Oui, enfin, un patrimoine, non, on parle de patrimoine. Hein. Les amis de Saint-Julien-d'Anse, eh bien, c'est un bilan financier positif. Alors, on va voir ce qui se passe du côté de la page sport. Avec, ben vous verrez, là, eh ben oui, le championnat va reprendre rapidement. Alors, vous aurez les adversaires, les lieux, les dates, comment la SSE organise ses préparations. En ce qui concerne le Puy, eh bien, il remplace Mohamed par un joueur expérimenté, passé par la Ligue 2. Voilà, on nous présente également Lily Rose Berthelot, une nageuse, ma première grosse prime. C'est dans la série les premières fois, eh bien, sa première grosse prime en tant que nageuse, ben, a payé son PC de cours. Eh oui. Ah ben, il y a des sportifs hein, qui ne roulent pas sur l'or. Et puis alors l'affaire de l'Italie qui n'avait pas d'entraîneur. Ça y est. Alors après le refus ou le désengagement de plusieurs entraîneurs, eh bien on rappelle finalement le pompier Mancini, là aussi il est là pour éteindre le feu. Mancini qui avait déjà entraîné l'équipe d'Italie, eh bien jusqu'à nouvel ordre parce que ça change tous les jours. C'est le nouvel entraîneur de l'Italie, sa mission bien sûr, le championnat d'Europe et puis enfin qualifier l'Italie pour la prochaine Coupe du Monde. Et puis puisqu'on parle d'entraîneur, eh bien ça y est. Il a dit, j'ai passé ces 5 années à attendre ce jour-là. L'ère Zidane est ouverte. Voilà, ça fait 5 années qu'il y pense, donc il n'a pas pris sa décision sur un coup de tête, évidemment. Eh bien, on souhaite bon vent à Zinedine Zidane. Tous ces titres développés dans les pages de notre partenaire, La Tribune, Le Progrès. Encore quelques infos. Le raid des pèlerins à Juliange, course d'endurance de chevaux, eh bien, ça va partir. D'ailleurs, dès cet après-midi, avec une nouveauté, il y a une randonnée pédestre, boucle de 10 km, collation à l'arrivée. 5 euros par personne, vous avez donc rendez-vous à 14h30 à l'hippodrome de Juliange. Ensuite, à ne pas manquer, la cérémonie d'ouverture à 17h30. Et puis ensuite, le spectacle équestre, bien sûr. Et puis Jean-Pierre vous tiendra au courant de tout ce qui se passe, bien sûr, du côté de Juliange. À Voray-sur-Arzon, ce mercredi, c'est le marché d'été, restauration sur place. Vous aurez des animations musicales organisées par la banda Voray V. Et puis dimanche également, vous aurez un concours de pétanque, apéritif concert et soupe aux choux. Festival Les Trois Chaises à Allègre, et bien là aussi ça va partir vendredi 31 juillet avec le quatuor d'Ancla, donc classique mais pas trop, de violon, alto, violoncelle.

Sur le parvis de la médiathèque à Craponne, eh bien, c'est la scène ouverte ce vendredi 19h30. Place à la musique latino, salsa, tango, boléro avec Los Maravillas. Et puis jusqu'à fin août, bien sûr, avec Radio Craponne et la guinguette de Pontempéra, eh bien, les soirées jazz du vendredi. Alors ce vendredi, il y aura Vladimir Jankovic et puis il y aura une première partie avec de la chanson française et le groupe que vous connaissez bien, les Baladins. Après-midi, musette au bord de l'eau à Pontempéra. Eh bien, dimanche 2 août, ce sera en compagnie de Nicolas Grandfils et de son accordéon. Vous pouvez également vous restaurer sur place. Notamment, il y a un repas grenouille qui est proposé, là, il faut réserver. Hein. 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La météo et les courses pour terminer.

Alors, eh bien, il va faire très chaud. Alors, je disais hier qu'on allait passer en orange, ben, c'est même en jaune, et ben, c'est même en orange aujourd'hui pour la Haute-Loire. Beaucoup de départements, là, du centre, du centre-est. 33 à 37 degrés sur la Haute-Loire aujourd'hui, c'est le retour de la canicule. Alors demain, la canicule sera toujours présente, mais on aura demain, à partir de la fin d'après-midi, en soirée et dans la nuit d'après, eh ben des risques, des orages, voilà, ponctuels et locaux. Alors vendredi, j'ai regardé un petit peu, ben c'est toujours chaud, on va dire, et puis cette tendance orageuse, donc c'est difficile à supporter quand il fait chaud et en plus... Il fait lourd, comme on dit. Voilà, bon, on va suivre un petit peu ça. En tout cas, en journée, il fera encore très chaud dans les jours à venir. 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Bonne matinée sur Radio Craponne. Bonne fête aux Martes aujourd'hui.

Mais oui, il est toujours là, Johnny. Là, ça faisait partie de ses concerts. Il avait un pantalon noir et une chemise rouge. Eh oui.

0: Je serai toujours là pour vous.
1: Eh oui, il l'a dit. Merci. Il est 8h19 sur Radio Craponne. On marque eh bien, une dernière pause.
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2: À Chaumilly, tous les jeudis soirs, vous avez le marché du soir. Alors ce jeudi 30 juillet, vous pourrez voir une expo matériel agricole ancien et vous retrouverez les musiciens du Livre à Doigts pour animer ce marché du soir du 30 juillet. Expo matériel agricole ancien, les musiciens du Livre à Doigts, c'est à Chaumilly dans le cadre de leur marché du soir qui dure bien sûr jusqu'à fin août.
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Voilà une chanson qui date de 81, texte écrit d'ailleurs par Pascal Sevran. C'était Dalida à ma manière. Eh bien voilà, oui, parce qu'aujourd'hui, en fait, dans les anniversaires, Orlando, lui qui est toujours là, Orlando, le frère de Dalida, qui est né le 29 juillet 1936. Voilà, et bon anniversaire à vous. Si vous êtes né un 29 juillet, alors qui avons-nous ? Nous avons le pilote. Espagnol Fernando Alonso qui est né en 81, 29 juillet. Également un ancien gardien de l'équipe de France de foot, bien sûr Jean-Luc Ettori, né en 58. Voilà. Et puis on l'a dit, Orlando. Voilà. Ah ben, le grand compositeur, on en écoutera peut-être tout à l'heure en fin de matinée, Mikis Theodorakis qui a fait beaucoup de musique de film, poète et musicien. Grec, et ben je vais vous souhaiter une excellente journée sur Radio Craponne. Dans quelques instants, les infos. Ensuite, nous aurons l'accordéon, et puis nous on se retrouvera en fin de matinée, tout à l'heure.

Une nouveauté, à l'occasion du raid des pèlerins à Juliange, il y aura une randonnée pédestre ce mercredi. Boucle de 10 km, collation à l'arrivée, 5 euros par personne. Rendez-vous à l'hippodrome de Juliange, départ de la marche à 14h30 et ensuite à 17h30, ce sera la cérémonie d'ouverture des championnats d'Europe avec un spectacle équestre. Rendez-vous dès ce mercredi pour une randonnée pédestre en début d'après-midi à l'hippodrome de Juliange et puis la cérémonie d'ouverture et le spectacle équestre. Mais non, vous ne rêvez pas, la vogue de Saint-Georges l'Agricole fête Noël en été. Alors le samedi, spectacle sur scène, les Angels Diamond, défilé nocturne, retraite au flambeau, concert et bal. Et puis le dimanche 2 août, toujours à Saint-Georges, char de Noël, spectacle sur scène, feu d'artifice sous réserve et bal, et puis le traditionnel concours de pétanque du lundi. Oh, oh, oh, mais vous ne rêvez pas, la vogue de Saint-Georges l'Agricole fête Noël en été, les premiers 2 août.

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Voilà, on va faire ça sur des musiques de film aujourd'hui. Alors, bonjour à tous, voici les informations sur Radio Craponne avec notre partenaire La Tribune, Le Progrès à la une de votre journal aujourd'hui. Massif central, il planche sur l'avenir de la forêt. Au Puy-en-Velay, déjà condamné pour des violences sur deux premières épouses, eh bien il récidive. Haute-Loire, ce que contient la nouvelle loi montagne au cœur de la préparation de la SSE également. Alors, à la une de... je l'ai dit. Voilà, on va consulter le journal. Alors là, c'est une affaire encore atroce. Hein. 5 bébés découverts morts dans un appartement à Orange. On revient également sur l'affaire Dominique Cotteret avec cet octuple infanticide. Un non-dit aura un impact sur les générations suivantes. Et puis bien sûr, au niveau de l'économie, quelles conséquences des incendies pour le tourisme dans la région, et notamment bien sûr en Aquitaine. Plusieurs reprises, mais les feux qui n'avancent plus, mais bon, ça peut repartir n'importe quand. Puisqu'on annonce encore un épisode caniculaire, agriculture, les éleveurs bovins en colère. Enquête, on revient là sur la mort de Quentin Derenck. Des plaintes ont été déposées contre des militants identitaires. Et Patrick Buruel, lui, bien sûr, est visé par deux nouvelles plaintes. Et puis les soldes, c'est un petit peu morose, hein, comme l'ensemble, avec tout ce qui se passe dans le monde, en France. Bien, malgré une semaine en plus, les soldes d'été en berne. Et oui, c'est un petit peu contre le porte-monnaie aussi est en berne, évidemment. Alors, comment la canicule agit-elle concrètement sur le corps humain? C'est la rubrique santé. La forêt du Mégal, eh bien, c'est une sorte de climatiseur. Eh bien oui, ben, si la forêt brûle, moins de forêt, on respire moins. Et voilà, c'est le cercle vicieux, donc c'est important, bien sûr, de conserver la forêt qui tempère un petit peu la météo. Alors, on le disait en une, déjà condamné pour violence conjugale, eh bien, il l'est une troisième fois. Alors, il relève des comportements dangereux malgré le risque d'incendie. C'est vrai que les gendarmes et autres veillent, bien sûr, parcourent la campagne là pour voir s'il n'y a pas quelques pyromanes ou des gens inconscients hein, qui font un petit barbecue juste à côté des broussailles, par exemple. Alors, cette fameuse loi montagne, eh bien, adoption de la loi montagne, la quasi-totalité des communes sont concernées. Dans la série Une semaine avec vous, eh bien, direction Usson en forêt, avec le cinéma Le Quai des Arts, la vitrine du Haut-Forêt, bien plus qu'un cinéma. Voilà, l'équipe est en photo, assise dans les sièges rouges pour ce beau cinéma hein, à Usson. C'est une vraie salle de cinéma. Alors, l'entreprise Ovation avec 3 O au début. Eh bien, dans le grand bain des championnats d'Europe de natation. Pourquoi? Parce qu'ils fabriquent des médailles. Eh bien, oui. Voilà, une des fiertés de la région d'Issingeaux. Crue de 2024, on y revient à Riotor. Bientôt la fin du tunnel pour les maisons concernées. Oui, ça prend beaucoup de temps. Hein. On continue de faire le tour de vos villes et villages avec un Monistrol-sur-Loire, course de vélo, forge, vogue et bien des visites racontent l'histoire du quartier du Monteil. Le Puy-en-Velay, ambiance guinguette pour le retour du marché nocturne des producteurs. Nous allons... Ah. Oui, enfin, à patrimoine, non, on parle de patrimoine, hein. Les amis
de Saint-Julien-d'Anse, eh bien, c'est un bilan financier positif. Alors, on va voir ce qui se passe du côté de la page sport. Avec, ben, vous verrez, là, eh ben, oui, le championnat va reprendre rapidement. Alors, vous aurez les adversaires, les lieux, les dates, comment la SSE organise ses préparations. En ce qui concerne le Puy, eh bien, il remplace Mohamed par un joueur expérimenté, passé par la Ligue 2. Voilà, on nous présente également Lily Rose Berthelot, une nageuse, ma première grosse prime. C'est dans la série les premières fois. Eh bien, sa première grosse prime en tant que nageuse, ben, a payé son PC de cours. Eh oui. Ah ben, il y a des sportifs, hein, qui ne roulent pas sur l'or. Et puis alors l'affaire de l'Italie qui n'avait pas d'entraîneur. Ça y est. Alors après le refus ou le désengagement de plusieurs entraîneurs, eh bien on rappelle finalement le pompier Mancini. Là aussi, il est là pour éteindre le feu. Mancini qui avait déjà entraîné l'équipe d'Italie, eh bien jusqu'à nouvel ordre parce que ça change tous les jours. C'est le nouvel entraîneur de l'Italie. Sa mission, bien sûr. Le championnat d'Europe et puis enfin qualifier l'Italie pour la prochaine Coupe du Monde. Et puis, puisqu'on parle d'entraîneur, eh bien ça y est, il a dit « J'ai passé ces 5 années à attendre ce jour-là. » Là, l'ère Zidane est ouverte. Voilà, ça fait 5 années qu'il y pense, donc il n'a pas pris sa décision sur un coup de tête, évidemment. Eh bien, on souhaite bon vent à Zinedine Zidane. Tous ces titres développés dans les pages de notre partenaire, La Tribune, Le Progrès. Encore quelques infos. Le raid des pèlerins à Julliange, course d'endurance de chevaux, eh bien, ça va partir. D'ailleurs, dès cet après-midi, avec une nouveauté. Il y a une randonnée pédestre, boucle de 10 km, collation à l'arrivée. 5 € par personne, vous avez donc rendez-vous à 14h30 à l'hippodrome de Julliange. Ensuite, à ne pas manquer, la cérémonie d'ouverture à 17h30. Et puis ensuite, le spectacle équestre, bien sûr. Et puis Jean-Pierre vous tiendra au courant de tout ce qui se passe, bien sûr, du côté de Julliange. À Vauré-sur-Arzon, ce mercredi, c'est le marché d'été, restauration sur place. Vous aurez des animations musicales organisées par la banda Vauré V. Et puis dimanche également, vous aurez un concours de pétanque, apéritif concert et soupe aux choux. Festival Les Trois Chaises à Allègre, et bien là aussi ça va partir vendredi 31 juillet avec le quatuor d'Ancla, donc classique mais pas trop, de violon, alto, violoncelle.

Sur le parvis de la médiathèque à Craponne, c'est la scène ouverte ce vendredi 19h30. Place à la musique latino, salsa, tango, boléro avec Los Maravillas. 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La météo et les courses pour terminer. Alors, il va faire très chaud. Alors, je disais hier qu'on allait passer en orange, c'est même en orange aujourd'hui pour la Haute-Loire. Beaucoup de départements, là, du centre, du centre-est. 33 à 37 degrés sur la Haute-Loire aujourd'hui, c'est le retour de la canicule. Alors demain, la canicule sera toujours présente, mais on aura demain, à partir de la fin d'après-midi, en soirée et dans la nuit d'après, des risques, des orages ponctuels et locaux. Alors vendredi, j'ai regardé un petit peu, c'est toujours chaud, on va dire, et puis cette tendance orageuse, donc c'est difficile à supporter quand il fait chaud et en plus... Il fait lourd, comme on dit. On va suivre un petit peu ça. En tout cas, en journée, il fera encore très chaud dans les jours à venir. 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Bonne matinée sur Radio Craponne. Bonne fête aux Martes aujourd'hui.

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1: Une nouveauté, à l'occasion du raid des pèlerins à Juliange, il y aura une randonnée pédestre ce mercredi. Boucle de 10 km, collation à l'arrivée, 5 euros par personne. Rendez-vous à l'hippodrome de Juliange, départ de la marche à 14h30 et ensuite à 17h30, ce sera la cérémonie d'ouverture des championnats d'Europe avec un spectacle équestre. Rendez-vous dès ce mercredi pour une randonnée pédestre en début d'après-midi à l'hippodrome de Juliange et puis la cérémonie d'ouverture et le spectacle équestre. 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
1: Une nouveauté, à l'occasion du raid des pèlerins à Julliange, il y aura une randonnée pédestre ce mercredi. Boucle de 10 km, collation à l'arrivée, 5 euros par personne. Rendez-vous à l'hippodrome de Julliange, départ de la marche à 14h30 et ensuite à 17h30, ce sera la cérémonie d'ouverture des championnats d'Europe avec un spectacle équestre. Rendez-vous dès ce mercredi pour une randonnée pédestre en début d'après-midi à l'hippodrome de Julliange et puis la cérémonie d'ouverture et le spectacle équestre. 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L'entrée sur le site est gratuite et il est prévu un parking visiteur, des toilettes, une buvette et également une petite restauration. Vous pourrez également admirer des voitures anciennes. Alors vous êtes attendus nombreux dans ce petit village de Haute-Loire, en bordure de forêt, dimanche 2 août, dès 7h, les amis de Vernassal vous attendent pour leur vide-grenier.

Concours de pétanque de l'ACCA de Saint-Georges-l'Agricole, ce sera le lundi 3 août à la Maison de la Nature. 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Il y aura un concours jeune de moins de 15 ans et un concours adulte. Un chevreuil sera tiré au sort avec l'ensemble des doublettes inscrites. Concours de pétanque de l'ACCA de Saint-Georges-l'Agricole, lundi 3 août à la Maison de la Nature. 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

Une nouveauté, à l'occasion du raid des pèlerins à Juliange, il y aura une randonnée pédestre ce mercredi. Boucle de 10 km, collation à l'arrivée, 5 euros par personne. Rendez-vous à l'hippodrome de Juliange, départ de la marche à 14h30 et ensuite à 17h30, ce sera la cérémonie d'ouverture des championnats d'Europe avec un spectacle équestre. Rendez-vous dès ce mercredi pour une randonnée pédestre en début d'après-midi à l'hippodrome de Juliange et puis la cérémonie d'ouverture et le spectacle équestre. Dimanche 2 août, dès 7h, les amis de Vernassal vous attendent dans les rues du village à l'occasion de leur vide-grenier annuel. L'entrée sur le site est gratuite et il est prévu un parking visiteur, des toilettes, une buvette et également une petite restauration. Vous pourrez également admirer des voitures anciennes. Alors vous êtes attendus nombreux dans ce petit village de Haute-Loire, en bordure de forêt, dimanche 2 août, dès 7h, les amis de Vernassal vous attendent pour leur vide-grenier.

concours de pétanque de l'ACCA de Saint-Georges-l'Agricole. Ce sera le lundi 3 août à la Maison de la Nature. 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Il y aura un concours jeune de moins de 15 ans et un concours adulte. Un chevreuil sera tiré au sort avec l'ensemble des doublettes inscrites. Concours de pétanque de l'ACCA de Saint-Georges-l'Agricole, lundi 3 août à la Maison de la Nature. 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

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C'est jusqu'au 30 août, de mercredi au dimanche, de 15h à 19h, avec deux artistes d'honneur, Carole Petit, sculptrice, et Nicolas Mongeau, peintre. 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C'est à Boissey, dans le cadre des Estivales 2026, à la Chapelle Saint-Roch, avec les Arts du Plateau. Parfait. 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

Voilà, on va faire ça sur des musiques de film aujourd'hui. Alors, bonjour à tous, voici les informations sur Radio Craponne avec notre partenaire La Tribune, Le Progrès à la une de votre journal aujourd'hui. Massif central, il planche sur l'avenir de la forêt. Au Puy-en-Velay, déjà condamné pour des violences sur deux premières épouses, eh bien il récidive. Haute-Loire, ce que contient la nouvelle loi montagne au cœur de la préparation de la SSE également. Alors, à la une de... je l'ai dit. Voilà, on va consulter le journal. Alors là, c'est une affaire encore atroce. Hein. 5 bébés découverts morts dans un appartement à Orange. On revient également sur l'affaire Dominique Cotteret avec cet octuple infanticide. Un non-dit aura un impact sur les générations suivantes. Et puis bien sûr, au niveau de l'économie, quelles conséquences des incendies pour le tourisme dans la région et notamment bien sûr en Aquitaine. Plusieurs reprises, mais les feux qui n'avancent plus. Mais bon, ça peut repartir n'importe quand. Puisqu'on annonce encore un épisode caniculaire. Agriculture, les éleveurs bovins en colère. Enquête, on revient là sur la mort de Quentin Derenc. Des plaintes ont été déposées contre des militants identitaires. Et Patrick Buruel, lui, bien sûr, est visé par deux nouvelles plaintes. Et puis les soldes, c'est un petit peu morose, hein, comme l'ensemble, avec tout ce qui se passe dans le monde en France. Bien, malgré une semaine en plus, les soldes d'été en berne. Et oui, c'est un petit peu contre le porte-monnaie aussi est en berne, évidemment. Alors, comment la canicule agit-elle concrètement sur le corps humain? C'est la rubrique santé. La forêt du Mégale, eh bien, c'est une sorte de climatiseur. Eh bien oui, parce que si la forêt brûle, moins de forêt, on respire moins. Et voilà, c'est le cercle vicieux, donc c'est important, bien sûr, de conserver la forêt qui tempère un petit peu la météo. Alors, on le disait en une, déjà condamné pour violence conjugale, eh bien, il l'est une troisième fois. Alors, il relève des comportements dangereux malgré le risque d'incendie. C'est vrai que les gendarmes et autres veillent, bien sûr, parcourent la campagne là pour voir s'il n'y a pas quelques pyromanes ou des gens inconscients hein, qui font un petit barbecue juste à côté des broussailles, par exemple. Alors, cette fameuse loi montagne, adoption de la loi montagne, la quasi-totalité des communes sont concernées. Dans la série Une semaine avec vous, direction Usson en forêt, avec le cinéma Le Quai des Arts, la vitrine du Haut-Forêt, bien plus qu'un cinéma. Voilà, l'équipe est en photo, assise dans les sièges rouges pour ce beau cinéma à Usson. C'est une vraie salle de cinéma. Alors, l'entreprise Ovation avec 3 O au début. Eh bien, dans le grand bain des championnats d'Europe de natation. Pourquoi? Parce qu'ils fabriquent des médailles. Eh bien, oui. Voilà, une des fiertés de la région d'Issingeaux. Crue de 2024, on y revient à Riotor. Bientôt la fin du tunnel pour les maisons concernées. Oui, ça prend beaucoup de temps. Hein. On continue de faire le tour de vos villes et villages avec un Monistrol-sur-Loire, course de vélo, forge, vogue et bien des visites racontent l'histoire du quartier du Monteil. Le Puy-en-Velay, ambiance guinguette pour le retour du marché nocturne des producteurs. Nous allons... Ah. Oui, enfin, un patrimoine, non, on parle de patrimoine, hein. Les amis
de Saint-Julien-d'Anse, eh bien, c'est un bilan financier positif. Alors, on va voir ce qui se passe du côté de la page sport. Avec, ben, vous verrez, là, eh ben, oui, le championnat va reprendre rapidement. Alors, vous aurez les adversaires, les lieux, les dates, comment la SSE organise ses préparations. En ce qui concerne le Puy, eh bien, il remplace Mohamed par un joueur expérimenté, passé par la Ligue 2. Voilà, on nous présente également Lily Rose Berthelot, une nageuse, ma première grosse prime. C'est dans la série les premières fois. Eh bien, sa première grosse prime en tant que nageuse, ben, a payé son PC de cours. Eh oui. Ah ben, il y a des sportifs, hein, qui ne roulent pas sur l'or. Et puis alors l'affaire de l'Italie qui n'avait pas d'entraîneur. Ça y est. Alors après le refus ou le désengagement de plusieurs entraîneurs, eh bien on rappelle finalement le pompier Mancini, là aussi il est là pour éteindre le feu. Mancini qui avait déjà entraîné l'équipe d'Italie, eh bien jusqu'à nouvel ordre parce que ça change tous les jours. C'est le nouvel entraîneur de l'Italie, sa mission bien sûr. Le championnat d'Europe et puis enfin qualifier l'Italie pour la prochaine Coupe du Monde. Et puis, puisqu'on parle d'entraîneur, eh bien ça y est, il a dit « J'ai passé ces 5 années à attendre ce jour-là. » L'ère Zidane est ouverte. Voilà, ça fait 5 années qu'il y pense, donc il n'a pas pris sa décision sur un coup de tête, évidemment. Eh bien, on souhaite bon vent à Zinedine Zidane. Tous ces titres développés dans les pages de notre partenaire, La Tribune, Le Progrès. Encore quelques infos. Le raid des pèlerins à Juliange, course d'endurance de chevaux, eh bien, ça va partir. D'ailleurs, dès cet après-midi, avec une nouveauté, il y a une randonnée pédestre, boucle de 10 km, collation à l'arrivée. 5 euros par personne, vous avez donc rendez-vous à 14h30 à l'hippodrome de Juliange. Ensuite, à ne pas manquer, la cérémonie d'ouverture à 17h30. Et puis ensuite, le spectacle équestre, bien sûr. Et puis Jean-Pierre vous tiendra au courant de tout ce qui se passe, bien sûr, du côté de Juliange. À Vauré-sur-Arzon, ce mercredi, c'est le marché d'été, restauration sur place. Vous aurez des animations musicales organisées par la Banda Vauré V. Et puis dimanche également, vous aurez un concours de pétanque, apéritif concert et soupe au chou. Festival Les Trois Chaises à Allègre, et bien là aussi ça va partir vendredi 31 juillet avec le quatuor d'Ancla, donc classique mais pas trop, de violon, alto, violoncelle.

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La météo et les courses pour terminer. Il va faire très chaud. Alors, je disais hier qu'on allait passer en orange, c'est même en orange aujourd'hui pour la Haute-Loire. Beaucoup de départements, là, du centre, du centre-est. 33 à 37 degrés sur la Haute-Loire aujourd'hui, c'est le retour de la canicule. Alors demain, la canicule sera toujours présente, mais on aura demain, à partir de la fin d'après-midi, en soirée et dans la nuit d'après, des risques, des orages ponctuels et locaux. Alors vendredi, j'ai regardé un petit peu, c'est toujours chaud on va dire, et puis cette tendance orageuse, donc c'est difficile à supporter quand il fait chaud et en plus... Il fait lourd, comme on dit. On va suivre un petit peu ça. En tout cas, en journée, il fera encore très chaud dans les jours à venir. 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Bonne matinée sur Radio Craponne. Bonne fête aux Martes aujourd'hui.

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2: Une nouveauté à l'occasion du raid des pèlerins à Julliange, il y aura une randonnée pédestre ce mercredi. Boucle de 10 km, collation à l'arrivée, 5 euros par personne. Rendez-vous à l'hippodrome de Julliange, départ de la marche à 14h30 et ensuite à 17h30, ce sera la cérémonie d'ouverture des championnats d'Europe avec un spectacle équestre. Rendez-vous dès ce mercredi pour une randonnée pédestre en début d'après-midi à l'hippodrome de Julliange et puis la cérémonie d'ouverture et le spectacle équestre.
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2: Au marché, tu peux tout trouver.
0: À Chaumilly, tous les jeudis soirs, vous avez le marché du soir. Alors ce jeudi 30 juillet, vous pourrez voir une expo matériel agricole ancien et vous retrouverez les musiciens du Livre à Doigts pour animer ce marché du soir du 30 juillet. Expo matériel agricole ancien, les musiciens du Livre à Doigts, c'est à Chaumilly dans le cadre de leur marché du soir qui dure bien sûr jusqu'à fin août.

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Une nouveauté, à l'occasion du raid des pèlerins à Juliange, il y aura une randonnée pédestre ce mercredi. Boucle de 10 km, collation à l'arrivée, 5 euros par personne. Rendez-vous à l'hippodrome de Juliange, départ de la marche à 14h30 et ensuite à 17h30, ce sera la cérémonie d'ouverture des championnats d'Europe avec un spectacle équestre. Rendez-vous dès ce mercredi pour une randonnée pédestre en début d'après-midi à l'hippodrome de Juliange et puis la cérémonie d'ouverture et le spectacle équestre. 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

Une nouveauté, à l'occasion du raid des pèlerins à Juliange, il y aura une randonnée pédestre ce mercredi. Boucle de 10 km, collation à l'arrivée, 5 euros par personne. Rendez-vous à l'hippodrome de Juliange, départ de la marche à 14h30 et ensuite à 17h30, ce sera la cérémonie d'ouverture des championnats d'Europe avec un spectacle équestre. Rendez-vous dès ce mercredi pour une randonnée pédestre en début d'après-midi à l'hippodrome de Juliange et puis la cérémonie d'ouverture et le spectacle équestre. 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

Voilà, on va faire ça sur des musiques de film aujourd'hui. Alors, bonjour à tous, voici les informations sur Radio Craponne avec notre partenaire La Tribune Le Progrès à la une de votre journal aujourd'hui. Massif central, il planche sur l'avenir de la forêt. Au Puy-en-Velay, déjà condamné pour des violences sur deux premières épouses, eh bien il récidive. Haute-Loire, ce que contient la nouvelle loi montagne au cœur de la préparation de la SSE également. Alors, à la une de... je l'ai dit. Voilà, on va consulter le journal. Alors là, c'est une affaire encore atroce. Hein. 5 bébés découverts morts dans un appartement à Orange. On revient également sur l'affaire Dominique Cotteret avec cet octuple infanticide. Un non-dit aura un impact sur les générations suivantes. Et puis bien sûr, au niveau de l'économie, quelles conséquences des incendies pour le tourisme dans la région, et notamment bien sûr en Aquitaine. Plusieurs reprises, mais les feux qui n'avancent plus, mais bon, ça peut repartir n'importe quand. Puisqu'on annonce encore un épisode caniculaire, agriculture, les éleveurs bovins en colère. Enquête, on revient là sur la mort de Quentin Derenck. Des plaintes ont été déposées contre des militants identitaires. Et Patrick Buruel, lui, bien sûr, est visé par deux nouvelles plaintes. Et puis les soldes, c'est un petit peu morose, hein, comme l'ensemble, avec tout ce qui se passe dans le monde en France. Bien, malgré une semaine en plus, les soldes d'été en berne. Et oui, c'est un petit peu contre le porte-monnaie aussi est en berne, évidemment. Alors, comment la canicule agit-elle concrètement sur le corps humain? C'est la rubrique santé. La forêt du Mégal, eh bien, c'est une sorte de climatiseur. Eh bien oui, parce que si la forêt brûle, moins de forêt, on respire moins. Et voilà, c'est le cercle vicieux, donc c'est important, bien sûr, de conserver la forêt qui tempère un petit peu la météo. Alors, on le disait en une, déjà condamné pour violence conjugale, eh bien, il l'est une troisième fois. Alors, il relève des comportements dangereux malgré le risque d'incendie. C'est vrai que les gendarmes et autres veillent, bien sûr, parcourent la campagne là pour voir s'il n'y a pas quelques pyromanes ou des gens inconscients hein, qui font un petit barbecue juste à côté des broussailles, par exemple. Alors, cette fameuse loi montagne, eh bien, adoption de la loi montagne, la quasi-totalité des communes sont concernées. Dans la série Une semaine avec vous, eh bien, direction Usson en forêt, avec le cinéma Le Quai des Arts, la vitrine du Haut-Forêt, bien plus qu'un cinéma. Voilà, l'équipe est en photo, assise dans les sièges rouges pour ce beau cinéma hein, à Usson. Une vraie salle de cinéma. Alors, l'entreprise Ovation avec 3 O au début, eh bien, dans le grand bain des championnats d'Europe de natation. Pourquoi? Parce qu'ils fabriquent des médailles. Eh bien, oui. Voilà une des fiertés de la région d'Issingeaux. Cru de 2024, on y revient à Riotor. Bientôt la fin du tunnel pour les maisons concernées. Oui, ça prend beaucoup de temps. Hein. On continue de faire le tour de vos villes et villages avec à Monistrol-sur-Loire, course de vélo, forge, vogue et bien des visites racontent l'histoire du quartier du Monteil. Le Puy-en-Velay, ambiance guinguette pour le retour du marché nocturne des producteurs. Nous allons... Oui, enfin, à patrimoine, non, on parle de patrimoine, hein, les amis.
de Saint-Julien-d'Anse, eh bien, c'est un bilan financier positif. Alors, on va voir ce qui se passe du côté de la page sport. Avec, ben, vous verrez, là, eh ben oui, le championnat va reprendre rapidement. Alors, vous aurez les adversaires, les lieux, les dates, comment la SSE organise ses préparations. En ce qui concerne le Puy, eh bien, il remplace Mohamed par un joueur expérimenté, passé par la Ligue 2. Voilà, on nous présente également Lily Rose Berthelot, une nageuse, ma première grosse prime. C'est dans la série les premières fois. Eh bien, sa première grosse prime en tant que nageuse, ben, a payé son PC de cours. Eh oui. Ah ben, il y a des sportifs, hein, qui ne roulent pas sur l'or. Et puis alors l'affaire de l'Italie qui n'avait pas d'entraîneur. Ça y est. Alors après le refus ou le désengagement de plusieurs entraîneurs, eh bien on rappelle finalement le pompier Mancini, là aussi il est là pour éteindre le feu. Mancini qui avait déjà entraîné l'équipe d'Italie, eh bien, jusqu'à nouvel ordre parce que ça change tous les jours. C'est le nouvel entraîneur de l'Italie, sa mission bien sûr. Le championnat d'Europe et puis enfin qualifier l'Italie pour la prochaine Coupe du Monde. Et puis, puisqu'on parle d'entraîneur, eh bien ça y est, il a dit « J'ai passé ces 5 années à attendre ce jour-là. » L'ère Zidane est ouverte. Voilà, ça fait 5 années qu'il y pense, donc il n'a pas pris sa décision sur un coup de tête, évidemment. Eh bien, on souhaite bon vent à Zinedine Zidane. Tous ces titres développés dans les pages de notre partenaire, La Tribune, Le Progrès. Encore quelques infos. Le raid des pèlerins à Juliange, course d'endurance de chevaux, eh bien, ça va partir. D'ailleurs, dès cet après-midi, avec une nouveauté. Il y a une randonnée pédestre, boucle de 10 km, collation à l'arrivée. 5 € par personne, vous avez donc rendez-vous à 14h30 à l'hippodrome de Juliange. Ensuite, à ne pas manquer, la cérémonie d'ouverture à 17h30. Et puis ensuite, le spectacle équestre, bien sûr. Et puis Jean-Pierre vous tiendra au courant de tout ce qui se passe, bien sûr, du côté de Juliange. À Vauré-sur-Arzon, ce mercredi, c'est le marché d'été, restauration sur place. Vous aurez des animations musicales organisées par la banda Vauré V. Et puis dimanche également, vous aurez un concours de pétanque, apéritif concert et soupe aux choux. Festival Les Trois Chaises à Allègre, et bien là aussi ça va partir vendredi 31 juillet avec le quatuor d'Ancla, donc classique mais pas trop, de violon, alto, violoncelle.

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La météo et les courses pour terminer. Alors, eh bien, il va faire très chaud. Alors, je disais hier qu'on allait passer en orange. Ben, c'est même en jaune. Eh ben, c'est même en orange aujourd'hui pour la Haute-Loire. Beaucoup de départements là, du centre, du centre-est. 33 à 37 degrés sur la Haute-Loire aujourd'hui, c'est le retour de la canicule. Alors demain, la canicule sera toujours présente, mais on aura demain, à partir de la fin d'après-midi, en soirée et dans la nuit d'après, eh ben des risques, des orages voilà, ponctuels et locaux. Alors vendredi, j'ai regardé un petit peu, ben, c'est toujours chaud on va dire, et puis cette tendance orageuse, donc c'est difficile à supporter quand il fait chaud et en plus... Il fait lourd, comme on dit. Voilà, bon, on va suivre un petit peu ça. En tout cas, en journée, il fera encore très chaud dans les jours à venir. 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Bonne matinée sur Radio Craponne. Bonne fête aux Martes aujourd'hui. Eh bien, il est 10h46 sur Radio Craponne. Effectivement, nous fêtons sur le calendrier Sainte Marthe, Marthe de Béthanie. Eh bien, elle est citée donc dans différents évangiles, disciple de Jésus. Elle était la sœur de Lazare, vous savez, celui qui a ressuscité. Elle est mentionnée dans plusieurs évangiles, donc Luc, Jean, etc. Pour Sainte Marthe. Bonne fête aux Martes. Alors, ça a beaucoup été donné, on va dire, au début du XXe siècle, surtout ce prénom. Eh bien, on va écouter maintenant, dans les années 60, beaucoup d'artistes hein, sont passés, bien sûr, et il y avait une certaine Marthe Fleurant qui nous chantait en 1968, vous verrez, c'est bien dans le ton de ces années-là, elle nous chantait « J'ai quelque chose dans le cœur ». C'est parti.

Ah bah j'ai fait une découverte là avec un accent rural apparemment dans cette chanson de Marthe Fleurant, 68, j'ai quelque chose dans le cœur. Bon, voilà, c'était pour fêter les Marthe aujourd'hui. Eh bien, il est temps de retrouver l'horoscope du jour.

0: Bonjour à tous, nous fêtons Marthe aujourd'hui. Alors que vous réservent les astres?
1: Eh bien Bélier, au travail, organisez-vous et n'hésitez pas à demander de l'aide à vos collègues.
0: Taureau, montrez une grande rigueur dans vos relations avec les autres, on va beaucoup vous demander.
1: Gémeaux, il y a de l'illusion dans l'air, ne croyez surtout pas tout ce que l'on vous dit.
0: Cancer, vous voilà chahuté sur le plan professionnel, vous êtes énervé par quelque chose, quelqu'un, voire contré dans vos actions.
1: Les lions, c'est le bon moment pour prendre de nouveaux contacts et surtout faire passer vos idées.
0: Vierge, exprimez-vous clairement, à défaut de risquer d'avoir des malentendus.
1: Les balances, marquez donc une pause, vous vous trouvez dans une phase où votre tonus n'est pas au zénith.
0: Scorpion, la lune semble vous apporter quelques contrariétés en ce moment, il va bien falloir réagir.
1: Sagittaire, vous avez tendance à vous laisser aller. Reprenez-vous. Et oui, une certaine discipline s'impose.
0: Capricorne, l'égoïsme ou l'indépendance vous taraude à moins que ce ne soit un sentiment de solitude ou d'éloignement.
1: Vous êtes Verseau, et bien vous partagerez des moments tendres, complices avec certaines personnes. L'amour, oui, les Verseaux revient en force.
0: Enfin Poisson, vous êtes créatif, vous aurez mille et une idées en tête. Bonne journée à tous. À demain pour un nouvel horoscope, nous fêterons Juliette.
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Et oui, on retrouve une flûte, hein, comme dans Paris s'éveille. Bah, c'était Jacques Dutronc sur Radio Craponne, les années 70 avec ce titre, mais toujours avec son parolier Jacques Lanzmann. Ah ben là, comme on est chez les anciens, alors Jacques Dutronc est toujours là, Eddie Mitchell aussi, et oui, ça fait partie de la vieille garde, on va dire. Et là, on va retrouver avec plaisir eh bien, Johnny et Eddie. Pour J'ai oublié de vivre, donc ça a été enregistré en concert. Il est 11h sur Radio Craponne et juste après cette chanson, eh bien, on retrouvera Benoît, adjoint à la mairie de Craponne, qui vous parlera un petit peu eh bien, de la culture et de ce qui va se passer à Craponne en cette fin du mois de juillet.

0: Voilà, c'était l'occasion d'une émission télé, bien sûr. Ça fait toujours plaisir de revoir ces deux grands artistes. Bah, des copains d'enfance, hein, ils avaient commencé ensemble, bien sûr, au golf de Rouault, et puis voilà. Tout s'est enchaîné. Eh bien, il est 11h05 sur Radio Craponne. Tout de suite, eh bien, on retrouve Benoît. Et tout de suite sur Radio Craponne, eh bien, on reçoit Benoît. Bonjour.
1: Bonjour.
0: Alors, on arrive à la fin du mois de juillet, toujours aussi chaud. Hein. Ça doit être difficile d'ailleurs, puisque tu es dans cette profession, pour les paysans, c'est un joli mot, j'aime bien
1: oui,
0: le mot paysan.
1: Aussi.
0: Oui, il me semble. Hein. Pour les agriculteurs, pour les paysans, c'est pas évident, je crois.
1: Hein. Non, effectivement, c'est pas évident. En plus, c'est un peu stressant parce que les moissons, on a beaucoup de risques d'incendie, de choses comme ça. Et on pense à eux, c'est compliqué cet été.
0: Alors, on va parler de la. On va commencer peut-être par la Seine ouverte.
1: Oui, la Seine ouverte. Du coup, ce vendredi 31 juillet, donc à 19h30, on va recevoir Los Maravillas.
0: Ah.
1: Donc, ça, c'est un groupe de musique latine. Donc, ça se passe toujours sur le parvis de la médiathèque. Donc, on rappelle pour tout le monde, c'est tous les vendredis soirs. Mmh. C'est gratuit, ça dure tout l'été. Et donc, tous les vendredis soirs, un concert de style un peu différent. Donc, cette semaine. Los Maravillas, donc ils se décrivent comme ceci.
0: Oui.
1: Prêt pour une fiesta aux accents latino-américains, entre cumbia, samba, tango, bolero et reggae andin. Ce groupe de trois musiciens mêle composition originale et reprise incontournable pour un set chaleureux, dansant et haut en couleur. Voilà, donc je pense que ça va swinguer.
0: Bah oui, c'est toujours chaleureux cette musique. Alors, qu'est-ce qu'on a encore, Benoît? Parce que j'arrive pas à me relire, là.
1: Alors, je vais très bien, je vais essayer de m'en tenir à mes notes. Donc, le 31 juillet aussi, on a, et on aura ça à plusieurs reprises dans l'été, un concours de pétanque.
0: Ah, voilà.
1: Organisé par donc, l'association de pétanque de Craponne. Mm-hmm. Donc, les concours de pétanque d'été. Donc là, le 31 juillet... Ils la font en soirée plutôt, comme il fait encore très chaud. Oui. Inscription à partir de 17h et c'est 4 euros par inscription. Et donc ça, c'est au

0: mécanique.
1: Ouais.
0: Donc c'est sur la dentelle. C'est à la maison d'assemblée de Bessac. Donc voilà, n'hésitez pas à y aller. Il y a un numéro de téléphone. Vous pouvez contacter la personne qui viendra vous ouvrir et vous faire visiter. Voilà, et donc du coup, oui, on le disait, tu le disais, la Société d'Histoire fait pas mal de choses tout l'été. Et là, on en profite pour faire une petite parenthèse et pour en parler. Parce qu'ils organisent, donc en plus de leur permanence, tous les samedis matins de 10h à 12h. Mmh. Donc ça, c'est à la maison du patrimoine dans le Vieux-Bourg. Ce qui permet de visiter les expositions autour de la dentelle de Craponne, les traditions du Velay, l'archéologie, les différentes voies antiques.
1: Ouais.
0: En plus de ça, ils organisent les triades d'été. Donc ça, c'est sur 3 jours. Mmh. Donc le samedi 1er... dimanche et lundi. Donc le samedi soir à 20h30, il y a une conférence de Georges Perru à la Maison du Patrimoine intitulée De la coiffe au chapeau. Donc voilà, ça va parler de style vestimentaire un peu d'époque.
1: Oui, parce que maintenant on en a moins. On a encore les casquettes chez les anciens.
0: On avait pas mal de chapeliers à Craponne.
1: Mais oui, c'était à une époque, il y avait tout le monde, les hommes, les femmes avaient quelque chose sur la tête, hein, c'est vrai. Hein.
0: Et on l'a perdu.
1: Et oui.
0: Le dimanche à 15h, il y a une visite guidée sur le patrimoine local. Donc ça, c'est toujours intéressant parce que c'est vrai qu'on habite toutes et tous à Craponne ou autour de Craponne et on prend pas forcément le temps des fois de lever les yeux,
1: c'est vrai.
0: De découvrir des choses, donc ça peut être intéressant. À ce titre, je fais une parenthèse, mais à Radio Craponne, on viendra vous en parler un peu plus amplement lundi prochain.
1: D'accord.
0: On est en train de mettre en place une campagne de communication autour de la découverte des places.
1: Eh ben voilà, c'est vrai qu'on ne connaît pas des fois sa ville, c'est ça qui est fou.
0: Oui, hein. Et puis il y a des petites anecdotes qui sont très rigolotes à apprendre.
1: Oui.
0: Et on peut voir un peu différemment la façon dont on vécu les places. Et donc pour terminer, le lundi à 15h, la découverte des voies anciennes. Donc il y a plusieurs voies qui étaient très réputées à l'époque. Là, on connaît la voie Bolène,
1: oui.
0: Souvent on en entend parler. Il y a le chemin de César également. Il existe également la Chalanconne. Donc voilà, tout un tas d'anciennes voies qui étaient très très usitées et qui ne le sont plus du tout. Donc voilà, tout ça, c'est à la Maison du Patrimoine où il faut s'inscrire. C'est 5€ par visite et par adulte. Et voilà, et puis pour terminer, on rappelle toujours la présence des puces le dimanche matin au Parc des Étoiles, donc qui fonctionne toujours très très bien. Voilà, le petit instant fraîcheur et convivial,
1: et
0: si
1: voilà.
0: Vous voulez aller faire 2-3 emplettes de choses qui vous manquent, n'hésitez pas. Voilà, je rappelle, puisque du coup, c'est vrai que la programmation début juillet est un peu moins relevé, et puis c'est vrai qu'on attend le 15 août. Vous pouvez, donc je le rappelle pour tout le monde, trouver des permanences du service des impôts. Donc là, par exemple, le 3 août à France Service, mais ils viennent tout l'été. voilà, si vous avez besoin d'être dépanné sur quelque chose ou d'avoir des informations, n'hésitez pas. Et enfin, un dernier événement, le mercredi 5 août. Donc ça, ce sera le matin à 10h du matin. Pour les tout-petits, donc de 1 à 6 ans, c'est à la médiathèque. Et donc c'est une lecture bruitée et musicale offerte par Fabienne Moreux. Donc voilà, n'hésitez pas, c'est gratuit. Et généralement, ça plaît beaucoup aux tout-petits et aux parents qui voient leurs enfants avec des yeux tout émerveillés. Donc c'est toujours sympa.
1: Mais tout le monde a été enfant.
0: Oui.
1: Là aussi, des fois, on s'en souvient.
0: On oublie.
1: merci Benoît, on se retrouve la semaine prochaine, on sera en août, eh bien oui. Comme le temps passe vite, merci, à bientôt.
0: Merci.

Voilà un tube de 1989. Et bien, tout de suite, on va marquer une petite pause publicitaire sur Radio Craponne. Concours de pétanque de l'ACCA de Saint-Georges l'Agricole, ce sera le lundi 3 août à la Maison de la Nature, inscription sur place, 15 euros la doublette. Il y aura un concours jeune de moins de 15 ans et un concours adulte. Un chevreuil sera tiré au sort avec l'ensemble des doublettes inscrites. Concours de pétanque de l'ACCA de Saint-Georges l'Agricole, lundi 3 août à la Maison de la Nature, concours jeune moins de 15 ans et concours adulte.

dimanche 2 août, dès 7h, les amis de Vernassal vous attendent dans les rues du village à l'occasion de leur vide-grenier annuel. L'entrée sur le site est gratuite et il est prévu un parking visiteur, des toilettes, une buvette et également une petite restauration. Vous pourrez également admirer des voitures anciennes. Alors vous êtes attendus nombreux dans ce petit village de Haute-Loire, en bordure de forêt, dimanche 2 août, dès 7h, les amis de Vernassal vous attendent pour leur vide-grenier.

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0: 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Parfait. 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
1: Voilà, on en vient aux anniversaires. Alors, bon anniversaire déjà si vous êtes né un 29 juillet, comme le pilote automobile espagnol Fernando Alonso, qui est né le 29 juillet 1981. Anne-Elisabeth Lemoine, qui présente C'est à vous sur la 5, elle tous les soirs, est née en 70. Alors, qu'avons-nous encore? Eh bien, l'acteur Jean-Hugues Anglade, né en 55, né en 55 également, un ancien gardien de but de l'équipe de France. Et oui, le frisé, mais à l'époque, ils avaient... C'était pas la mode, hein, c'est un peu Fabien Barthès qui a mis à la mode, ou en tout cas qui a fait du bien à ceux qui n'ont pas beaucoup de cheveux, parce que voilà, il avait lancé la mode des chauves, mais à l'époque de Jean-Luc Ettori, on parle de lui là bien sûr, qui avait les cheveux longs et frisés, voilà, qui a fait des arrêts exceptionnels, enfin voilà, ça fait partie déjà l'équipe de France, donc à cette époque marquait les esprits. Alors, bon anniversaire, je le disais ce matin, oh, frère de Dalida, Orlando, eh oui, qui est né, lui, le 29 juillet 1936. Alors, je crois que je vous ai préparé une chanson de Dalida. Voilà, ça s'appelle « Dans la ville endormie ». Ah, il me semble me reconnaître un tube des années 60 qu'elle avait repris.

Eh bien oui, Dalida, alors la chanson, c'était un groupe qui s'appelait Les Irrésistibles, ça s'appelait My Year's a Day, et ben voilà, c'est devenu dans la ville endormie, une adaptation de Claude Lemel, tiens, qui par ailleurs a fait beaucoup de textes, bien sûr originaux, enfin qu'il a créé lui-même, mais là, adapté en français par Claude Lemel et ce groupe Les Irrésistibles, il y a un personnage qu'on connaîtra après, qui sera un petit peu derrière dans les arrangements, hein, c'est William Scheller, bien sûr. Voilà, c'était Dalida et on souhaite un bon anniversaire à Orlando, qui a le même accent que sa sœur, hein, Dalida. Eh ben oui. Alors, la suite, en attendant les infos de 11h30, ben tiens, on va... Alors, Les Irrésistibles, c'était sorti à la fin des années 60 et là, on va se retrouver au début des années 70, donc on va rester un peu dans le même ton là. Avec Le Jour se lève, Esther Galil. Excellent moment à l'écoute de Radio Crapole.

Voilà, il est pratiquement 11h30 sur Radio Craponne. Tout de suite, on retrouve les infos du jour.

Voilà, on va faire ça sur des musiques de film aujourd'hui. Alors, bonjour à tous, voici les informations sur Radio Craponne avec notre partenaire La Tribune Le Progrès à la une de votre journal aujourd'hui. Massif central, il planche sur l'avenir de la forêt. Au Puy-en-Velay, déjà condamné pour des violences sur deux premières épouses, eh bien il récidive. Haute-Loire, ce que contient la nouvelle loi montagne au cœur de la préparation de la SSE également. Alors, à la une de... je l'ai dit. Voilà, on va consulter le journal. Alors là, c'est une affaire encore atroce. Hein. 5 bébés découverts morts dans un appartement à Orange. On revient également sur l'affaire Dominique Cotteret avec cet octuple infanticide. Un non-dit aura un impact sur les générations suivantes. Et puis bien sûr, au niveau de l'économie, quelles conséquences des incendies pour le tourisme dans la région, et notamment bien sûr en Aquitaine. Plusieurs reprises, mais les feux qui n'avancent plus, mais bon, ça peut repartir n'importe quand. Puisqu'on annonce encore un épisode caniculaire, agriculture, les éleveurs bovins en colère. Enquête, on revient là sur la mort de Quentin Derenck. Des plaintes ont été déposées contre des militants identitaires. Et Patrick Buruel, lui, bien sûr, est visé par deux nouvelles plaintes. Et puis les soldes, c'est un petit peu morose, hein, comme l'ensemble, avec tout ce qui se passe dans le monde en France. Bien, malgré une semaine en plus, les soldes d'été en berne. Et oui, c'est un petit peu contre le porte-monnaie aussi est en berne, évidemment. Alors, comment la canicule agit-elle concrètement sur le corps humain? C'est la rubrique santé. La forêt du Mégal, eh bien, c'est une sorte de climatiseur. Eh bien oui, parce que si la forêt brûle, moins de forêt, on respire moins. Et voilà, c'est le cercle vicieux, donc c'est important, bien sûr, de conserver la forêt qui tempère un petit peu la météo. Alors, on le disait en une, déjà condamné pour violence conjugale, eh bien, il l'est une troisième fois. Alors, il relève des comportements dangereux malgré le risque d'incendie. C'est vrai que les gendarmes et autres veillent, bien sûr, parcourent la campagne là pour voir s'il n'y a pas quelques pyromanes ou des gens inconscients hein, qui font un petit barbecue juste à côté des broussailles, par exemple. Alors, cette fameuse loi montagne, eh bien, adoption de la loi montagne, la quasi-totalité des communes sont concernées. Dans la série Une semaine avec vous, eh bien, direction Usson-en-Forêt, avec le cinéma Le Quai des Arts, la vitrine du Haut-Forêt, bien plus qu'un cinéma. Voilà, l'équipe est en photo, assise dans les sièges rouges pour ce beau cinéma hein, à Usson. Une vraie salle de cinéma. Alors, l'entreprise Ovation avec 3 O au début. Eh bien, dans le grand bain des championnats d'Europe de natation. Pourquoi? Parce qu'ils fabriquent des médailles. Eh bien, oui. Voilà, une des fiertés de la région d'Issingeaux. Cru de 2024, on y revient à Riotor. Bientôt la fin du tunnel pour les maisons concernées. Oui, ça prend beaucoup de temps. Hein. On continue de faire le tour de vos villes et villages avec à Monistrol-sur-Loire, course de vélo, forge, vogue et bien des visites racontent l'histoire du quartier du Monteil. Le Puy-en-Velay, ambiance guinguette pour le retour du marché nocturne des producteurs. Nous allons... Ah. Oui, enfin, à patrimoine, non, on parle de patrimoine, hein. Les amis
de Saint-Julien-d'Anse, eh bien, c'est un bilan financier positif. Alors, on va voir ce qui se passe du côté de la page sport. Avec, ben, vous verrez, là, eh ben, oui, le championnat va reprendre rapidement. Alors, vous aurez les adversaires, les lieux, les dates, comment la SSE organise ses préparations. En ce qui concerne le Puy, eh bien, il remplace Mohamed par un joueur expérimenté, passé par la Ligue 2. Voilà, on nous présente également Lily Rose Berthelot, une nageuse, ma première grosse prime. C'est dans la série les premières fois. Eh bien, sa première grosse prime en tant que nageuse, ben, a payé son PC de cours. Eh oui. Ah ben, il y a des sportifs, hein, qui ne roulent pas sur l'or. Et puis alors l'affaire de l'Italie qui n'avait pas d'entraîneur. Ça y est. Alors après le refus ou le désengagement de plusieurs entraîneurs, eh bien on rappelle finalement le pompier Mancini. Là aussi, il est là pour éteindre le feu. Mancini qui avait déjà entraîné l'équipe d'Italie, eh bien jusqu'à nouvel ordre parce que ça change tous les jours. C'est le nouvel entraîneur de l'Italie, sa mission bien sûr. Le championnat d'Europe et puis enfin qualifier l'Italie pour la prochaine Coupe du Monde. Et puis, puisqu'on parle d'entraîneur, eh bien ça y est, il a dit, j'ai passé ces 5 années à attendre ce jour-là. Ta-da ! L'ère Zidane est ouverte. Voilà, ça fait 5 années qu'il y pense, donc il n'a pas pris sa décision sur un coup de tête, évidemment. Eh bien, on souhaite bon vent à Zinedine Zidane. Tous ces titres développés dans les pages de notre partenaire, La Tribune, Le Progrès. Encore quelques infos. Le raid des pèlerins à Julliange, course d'endurance de chevaux, eh bien, ça va partir. D'ailleurs, dès cet après-midi, avec une nouveauté. Il y a une randonnée pédestre, boucle de 10 km, collation à l'arrivée. 5 euros par personne, vous avez donc rendez-vous à 14h30 à l'hippodrome de Julliange. Ensuite, à ne pas manquer, la cérémonie d'ouverture à 17h30. Et puis ensuite, le spectacle équestre, bien sûr. Et puis Jean-Pierre vous tiendra au courant de tout ce qui se passe, bien sûr, du côté de Julliange. À Voray-sur-Arzon, ce mercredi, c'est le marché d'été, restauration sur place. Vous aurez des animations musicales organisées par la banda Voray V. Et puis dimanche également, vous aurez un concours de pétanque, apéritif concert et soupe aux choux. Festival Les Trois Chaises à Allègre, et bien là aussi ça va partir vendredi 31 juillet avec le quatuor d'Ancla, donc classique mais pas trop, de violon, alto, violoncelle.

Sur le parvis de la médiathèque à Craponne, c'est la scène ouverte ce vendredi 19h30. Place à la musique latino, salsa, tango, boléro avec Los Maravillas. 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La météo et les courses pour terminer. Il va faire très chaud. Alors, je disais hier qu'on allait passer en orange, c'est même en orange aujourd'hui pour la Haute-Loire. Beaucoup de départements, là, du centre, du centre-est. 33 à 37 degrés sur la Haute-Loire aujourd'hui, c'est le retour de la canicule. Alors demain, la canicule sera toujours présente, mais on aura demain, à partir de la fin d'après-midi, en soirée et dans la nuit d'après, des risques, des orages ponctuels et locaux. Alors vendredi, j'ai regardé un petit peu, c'est toujours chaud, et puis cette tendance orageuse, donc c'est difficile à supporter quand il fait chaud et en plus... Il fait lourd, comme on dit. On va suivre un petit peu ça. En tout cas, en journée, il fera encore très chaud dans les jours à venir. En ce mercredi 29 juillet, nous allons à Enghien pour les courses. Départ 19h dans la première, 16 partants. Radio Craponne et Alain Massoni vous proposent de jouer le 16, le 5, le 9, le 14, le 2, le 7 et le 13. 16. 5, 9, 14, 2, 7 et 13. Bonne matinée sur Radio Craponne. Bonne fête aux Martes aujourd'hui.

0: Voilà, et eh bien c'est Herbert Léonard hein, qui nous a quittés il n'y a pas si longtemps. Corinne, bonjour.
1: Bonjour.
0: On a notre rendez-vous avec le bureau d'information touristique pour voir ce qui va se passer eh bien, ce week-end, enfin là en fin de semaine et puis le début de la semaine prochaine.
1: Alors, ce mercredi 29, ça va être la cérémonie d'ouverture du raid des pèlerins. Il y a une marche organisée au départ de l'hippodrome à 14h30. Le tarif est de 5 euros. Il y aura ensuite la cérémonie d'ouverture à partir de 17h30 avec un spectacle équestre. Le jeudi 30, la visite de la chocolaterie Adrien Fort, c'est de 15h à 18h sur un créneau d'environ 1 heure. C'est à Perret, route du Suchat à Saint-Julien-d'Anse. Ce tarif est de 5 euros et vous réservez au 04 71 03 94 89. Le jeudi également, c'est le marché des producteurs de pays de 17h à 20h sur la place de l'église à Chaumely avec le carré convivial et les animations. Et puis le jeudi 30, il y aura une découverte de la capoeira. C'est à 18h à la salle polyvalente de Saint-Georges-l'Agricole et c'est gratuit. Le vendredi 31, donc ce sera le début officiel hein, du raid des pèlerins sur l'hippodrome de Lachan. L'accès est gratuit au site et tous les jours, à partir donc c'est jusqu'au 5 août, tous les jours vous retrouverez des stands de producteurs locaux, snacking et buvettes sur place. Il y aura une remise des prix tous les soirs aux environs de 17h. Et pour plus d'infos, vous pouvez aller sur le site 2er2a.free.fr. Le vendredi 31, l'ouverture de la vestiboutique de la Croix-Rouge, c'est de 14h à 17h sur la place du Fort à Craponne. Il y aura également ce vendredi un concours de pétanque en doublette formée en semi-nocturne. C'est ouvert à tous. Les inscriptions sont à 17h pour des parties qui débutent à 18h au stade de la Prairie à Craponne. Le tarif est de 4 euros par joueur. Toutes les doublettes seront primées. Et il y aura de la petite restauration sur place. Et puis vendredi 31, toujours, dans le cadre de la scène ouverte, il y aura de la musique latino avec Los Maravillas. C'est à 19h30 sur le parvis de la médiathèque à Craponne. C'est place aux fruits, c'est gratuit et il y a un repris à la grenette en cas de mauvais temps. Je vous rappelle la circulation du train touristique qui a lieu les mardis, vendredis et dimanche. Donc, c'est entre Estivareil et la Chaise-Dieu. Vous pouvez le prendre à Craponne le mardi, c'est à 14h40. Le vendredi et le dimanche, c'est à 11h25. Et le retour est à 17h35. Le tarif est de 13 euros hein, pour le circuit Craponne-La Chaise-Dieu, 9 euros pour les enfants de 2 à 14 ans. Et vous pouvez réserver en ligne sur le site du train touristique. Et puis des expos habituelles et notamment l'exposition qui a lieu à la maison d'assemblée du village de Bessac à Craponne, qui a lieu tout l'été, c'est de 10h30 à 18h et ça s'intitule Dentelle et mécanique. Et puis la piscine de Craponne est ouverte tous les jours de 11h à 19h.
0: Voilà, pour se rafraîchir. Alors, bien sûr, cet été, on se retrouve 2 jours, hein, un peu avant midi, le mercredi et le vendredi. Rien à rajouter, on se revoit vendredi?
1: Oui, vendredi, je serai là, donc on verra les animations du week-end.
0: C'est ouvert, hein, en ce moment, tout l'été. Vous avez les heures d'ouverture? Bah,
1: Oui,
0: tiens, on peut
1: il y
0: les
1: aura.
0: rappeler peut-être.
1: Alors, le
0: Oui.
1: bureau est ouvert du mercredi au samedi de 9h à 12h30 et
0: Mmh.
1: le vendredi de 14h à 17h30. Ce sera fermé le vendredi 7 et le vendredi 14 août le matin,
0: D'accord.
1: parce que je serai au bureau de Voray.
0: Ah
1: Enfin, c'est pas que j'ai des vacances, pas tout de
0: ben.
1: suite, mais c'est que je suis au bureau de Voray et que je ne peux pas ouvrir le bureau de Craponne en même
0: Ah
1: temps.
0: bah oui.
1: Mais je serai l'après-midi à Craponne sans problème.
0: Mais avec les nouvelles techniques, peut-être, on pourra vous retrouver dans les deux. On ne sait jamais, un hologramme. Bon, on verra ça. Merci en tout cas,
1: Voilà,
0: Corinne. Au
1: c'est
0: revoir.
1: d'actualité. Au revoir.
0: Eh ben oui, maintenant, Elia. Eh ben oui, Elia, vous aurez peut-être une fausse Corinne. Ouais. Ouais. Ah ben ça se voit beaucoup dans certains films de science-fiction, là j'y repense, qui datent déjà d'ailleurs des années même 80, ben, bien sûr il l'avait anticipé, cette intelligence artificielle. Bon, on marque une pause tout de suite, c'est presque fini l'émission, eh oui.
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0: peut tout trouver.
1: À Chaumely, tous les jeudis soirs, vous avez le marché du soir. Alors, ce jeudi 30 juillet, vous pourrez voir une expo matériel agricole ancien et vous retrouverez les musiciens du Livradois pour animer ce marché du soir du 30 juillet. Expo matériel agricole ancien, les musiciens du Livradois, c'est à Chaumely dans le cadre de leur marché du soir qui dure bien sûr jusqu'à fin août.

Ah oui, le son des années 80. Ben, je vous souhaite bon appétit et bon après-midi en ce mercredi. Demain, dès 7h30, pour les premières infos de 7h30, comme nous serons jeudi, eh bien, on retrouvera Jean-Pierre. Et moi, je vous dis à demain en fin de matinée.

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1: Une nouveauté à l'occasion du raid des pèlerins à Julien, il y aura une randonnée pédestre ce mercredi. Boucle de 10 km, collation à l'arrivée, 5 euros par personne. Rendez-vous à l'hippodrome de Julliange, départ de la marche à 14h30 et ensuite à 17h30, ce sera la cérémonie d'ouverture des championnats d'Europe avec un spectacle équestre. Rendez-vous dès ce mercredi pour une randonnée pédestre en début d'après-midi à l'hippodrome de Julliange et puis la cérémonie d'ouverture et le spectacle équestre. Dimanche 2 août, dès 7h, les amis de Vernassal vous attendent dans les rues du village à l'occasion de leur vide-grenier annuel. L'entrée sur le site est gratuite et il est prévu un parking visiteur, des toilettes, une buvette et également une petite restauration. Vous pourrez également admirer des voitures anciennes. Alors vous êtes attendus nombreux dans ce petit village de Haute-Loire, en bordure de forêt, dimanche 2 août, dès 7h, les amis de Vernassal vous attendent pour leur vide-grenier.

Concours de pétanque de l'ACCA de Saint-Georges-l'Agricole, ce sera le lundi 3 août à la Maison de la Nature, inscription sur place, 15 euros la doublette. Il y aura un concours jeune de moins de 15 ans et un concours adulte. Un chevreuil sera tiré au sort avec l'ensemble des doublettes inscrites. Concours de pétanque de l'ACCA de Saint-Georges-l'Agricole, lundi 3 août à la Maison de la Nature, concours jeune moins de 15 ans et concours adulte.

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2: 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Boucle de 10 km, collation à l'arrivée, 5 euros par personne. Rendez-vous à l'hippodrome de Juliange, départ de la marche à 14h30 et ensuite à 17h30, ce sera la cérémonie d'ouverture des championnats d'Europe avec un spectacle équestre. Rendez-vous dès ce mercredi pour une randonnée pédestre en début d'après-midi à l'hippodrome de Juliange et puis la cérémonie d'ouverture et le spectacle équestre.
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Jeudi soir, vous avez le marché du soir. Alors, ce jeudi 30 juillet, vous pourrez voir une expo matériel agricole ancien et vous retrouverez les musiciens du Livradois pour animer ce marché du soir du 30 juillet. Expo matériel agricole ancien, les musiciens du Livradois, c'est à Chaumely dans le cadre de leur marché du soir qui dure bien sûr jusqu'à fin août.

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1: 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Boucle de 10 km, collation à l'arrivée, 5 euros par personne. Rendez-vous à l'hippodrome de Juliange, départ de la marche à 14h30 et ensuite à 17h30, ce sera la cérémonie d'ouverture des championnats d'Europe avec un spectacle équestre. Rendez-vous dès ce mercredi pour une randonnée pédestre en début d'après-midi à l'hippodrome de Juliange et puis la cérémonie d'ouverture et le spectacle équestre. 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Oh, oh, oh, mais vous ne rêvez pas, la vogue de Saint-Georges l'Agricole fête Noël en été, les premiers 2 août.

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1: Eh bien oui, aujourd'hui, notre invité du jeudi sera Yves Cuerc, puisqu'on va parler de la 9e édition du Raid des Pèlerins, avec un championnat d'Europe, 3 championnats de France et plein de nouveautés. Donc dans quelques instants, on va retrouver Yves Cuerc, le président de l'association qui organise ce Raid des Pèlerins depuis 9 ans. Et encore cette année avec beaucoup de monde, puisqu'on entend près de 30 nations et 50 à 600 chevaux.

0: Voilà, donc on est à Julien, bien sûr, à l'hippodrome. Pourquoi ? Eh bien, parce que le Raid des Pèlerins arrive à grands pas. Et on est avec Yves Cuerc, le président de l'association. Alors, Yves, bonjour. 9e édition ?
1: Bonjour.
0: 9e édition ?
1: 9e édition, oui. On ne dirait pas, mais ça passe vite.
0: Le temps passe vite. Ouais. Donc, ce Raid des Pèlerins, alors l'année passée, on a vu le beau succès avec le championnat du monde. Hein, qui a réuni beaucoup de nations, c'était par équipe, hein. Et puis sur les championnats de France, toujours 5 à 600 chevaux, et on va voir que cette année, ça va être un peu pareil, enfin pas pour le programme, mais on aura pratiquement autant de chevaux. Et alors cette année, on va commencer par là, il y a ce championnat d'Europe qui vous a été attribué, et le championnat d'Europe, alors qui va se dérouler tout à fait à part, hein. Parce que ça sera. Ça commence quand encore ?
1: Alors d'abord, les premiers chevaux vont arriver sur le site le mardi. Et les premières manifestations intéressantes, c'est le mercredi, puisqu'il y aura la présentation des nations en calèche avec leur tenue de leur pays, leur drapeau. Ensuite, il y aura un spectacle équestre. Et alors je précise que c'est tout gratuit. Les entrées sont gratuites. Partout, ta buvette reste ouverte. Et. Donc, ce qui veut dire que le jeudi, le lendemain du jeudi, c'est simplement la vérification sanitaire de tous les chevaux, c'est-à-dire qu'ils rentrent dans les clous pour être bons pour le service, c'est quoi de le dire. Donc, le rythme cardiaque plus les boiteries s'il y a. Donc, ça va durer un bon moment, puisqu'il y a 90 chevaux qui vont passer à ce contrôle, rien que pour le championnat d'Europe. Ouais. Voilà. Donc, le jeudi, c'est contrôle vétérinaire. Et le vendredi, c'est le départ du championnat d'Europe. Voilà. Donc le départ, on attend les horaires, parce qu'on risque de l'avancer par rapport à la chaleur, hein, ce qui nous est possible, nous, parce que bon, il fait jouer à 6 heures, ouais. Déjà, et tous les cavaliers ont des lampes frontales, au pire, on peut partir de nuit et démarrer plus tôt. Voilà. Donc c'est, si les horaires sont respectés comme on a maintenant, ça va se terminer dans l'après-midi vers 15 heures, entre 14 heures et 15 heures. Suite à ça,
0: alors, il y a combien de kilomètres à 160 ?
1: Alors, c'est 120.
0: À 120 kilomètres.
1: Le championnat d'Europe, c'est 120.
0: Ouais, 120 kilomètres.
1: Et là, c'est. Enfin, je précise, c'est le championnat d'Europe des jeunes cavaliers.
0: D'accord, des jeunes cavaliers.
1: Voilà. Donc.
0: Et là, on attend combien de nations, là ?
1: On a déjà. Je parle des nations européennes.
0: Hein. Européennes, bien sûr.
1: Pour le championnat d'Europe, on a 23 nations.
0: Ouais, ce qui est bien.
1: Qu'en Europe, il n'y a pas tant de nations que ça, quand même.
0: Oui, oui.
1: Non, il y a beaucoup des pays de l'Est.
0: Oui.
1: La Hongrie, tu vois, des trucs comme ça, quoi. Et donc, une fois la course finie, bon, ben, les chevaux repassent au contrôle vétérinaire. Ensuite, c'est la détente pour tout le monde. Et le lendemain, c'est la remise des prix.
0: Parce qu'on doit,
1: le samedi matin, c'est la remise des prix. Parce qu'on doit dédier une journée entière rien que pour la remise des prix.
0: Oui, c'est voilà. Ce que tu m'avais dit.
1: Voilà. Donc, il n'y a pas de course le samedi, mais par contre, il y a cette remise des prix qui sera intéressante à voir, puisque bien entendu, chaque nation aura sa tenue et tout ça. Ouais.
0: Donc, on va dire que le début, c'est dédié aux champions d'Europe.
1: Là, voilà. C'est la première semaine, c'est-à-dire le vendredi 1er août, ouais. Où il y aura le championnat d'Europe. Fin de semaine, dernière semaine de juillet. Quoi.
0: Voilà. D'accord.
1: Donc, ensuite, le dimanche, il y aura d'autres manifestations intéressantes. Puisqu'on a plusieurs courses internationales et 3 championnats de France. Donc, il y a de quoi faire.
0: Ouais.
1: Alors, en gros, je vais citer un peu les jours avec les championnats.
0: Oui, c'est bien ça, hein, il faut le dire.
1: Voilà. Donc, le dimanche 2 août, puisqu'on reprend le dimanche 2 août, ça sera le championnat de France des anses, c'est-à-dire des jeunes cavaliers. Non. Alors, il y a championnat de France et par équipe, selon les distances, ce qui va dire de 80, 60 et 100 km. Donc, c'est un championnat par distance. Ensuite, le lundi 3 août. Le lundi 3 août, donc, c'est le championnat de France, mais des catégories supérieures, c'est-à-dire des CEY jaunes qu'on appelle, avec 2 étoiles, c'est-à-dire c'est une 120 km. Ensuite, nous avons le mardi 4 août, le championnat de France amateur et major. Et le mercredi 5 août, c'est les qualifications avec surtout des cavaliers régionaux et des clubs.
0: Ok.
1: Voilà le programme.
0: Ça, c'est le programme général. Hein.
1: Voilà, le programme est très important.
0: Et alors, je pense qu'il faut qu'on parle un petit peu aussi. parce que toutes les années, il faut bien se répéter un peu. Il y a quatre parcours, en fait, hein, c'est ça?
1: Voilà, il y a quatre boucles.
0: Alors, quatre boucles.
1: En réalité, il y a cinq boucles, mais il y a une boucle qui sert d'entraînement.
0: D'accord.
1: Hein, qui sert d'entraînement, et quelquefois, au club, qui font des petites participations, qui sont des 10 km, 20 km au maximum. Mmh. Voilà. Donc, au moment, il y a quatre boucles qui sont référencées. Il y a une boucle qu'on appelle la boucle verte, on a une boucle qu'on appelle la boucle rouge, la boucle jaune et la boucle bleue. Donc ces quatre boucles sont réparties sur des parcours.
0: Et longueur.
1: Alors la plus longue, c'est la boucle verte, 37 km. Ensuite, c'est la boucle rouge, 33 km. Ensuite, c'est la jaune, 30 km. Et ensuite, c'est la 20 km. Voilà.
0: D'accord.
1: Donc,
0: Par exemple, il y a une 160 km.
1: On double certaines boucles.
0: On double certaines boucles.
1: Pour arriver à 160 km. Ouais. En parlant des 160 km, j'ai oublié de vous préciser tout à l'heure que la 160 km, je vais vous dire quel jour c'est. Voilà, ce sera le lundi 3 août, où c'est le test event, c'est-à-dire c'est une course de préparation des 160 km pour les championnats d'Europe l'année prochaine, Master, et qu'on a déjà. À organiser. Quoi.
0: Ouais.
1: Voilà.
0: D'accord.
1: Donc, je tenais à préciser ceci. Ensuite, donc, les boucles. Bon, l'avantage des boucles, c'est ce qu'on a déjà dit, c'est qu'on a pu créer un balisage permanent qui sert bien tout le monde, VTT, marcheurs.
0: Oui, puis ça marche bien en plus.
1: Voilà. Les cavaliers qui viennent aussi. Et puis, on a eu la chance cette année d'avoir quand même l'équipe de France qui est venue en stage de deux jours,
0: ouais.
1: Ce qui est très bien. Plus. Les jeunes de Ronald Pauvert qui sont venus le week-end dernier aussi pour passer deux jours de stage ici. Donc ça prend de l'ampleur et la publicité se fait de bouche à bouche et on voit de plus en plus de cavaliers. Les gens qui passent sur la route au-dessus du hippodrome en semaine, et bien, ils voient des vents arrêtés au départ des boucles. Et voilà. Il y a des marcheurs que j'ai vus, ils étaient une quinzaine. Pareil, ils s'arrêtent au départ des boucles et ils font les boucles. Là, ils ont le choix. Alors l'avantage pour la randonnée équestre, c'est que non seulement les boucles, on peut les faire, mais on peut faire des 8. C'est-à-dire qu'on peut doubler les distances.
0: D'accord.
1: Voilà. C'est-à-dire qu'on fait un 8, par exemple, de la boucle rouge, arriver à la bifurcation, on peut partir sur la verte. On peut à la bifurcation repartir sur la jaune et finir par la bleue.
0: D'accord.
1: Donc on peut faire un nombre de kilomètres quasiment illimité.
0: D'accord.
1: Qui peut faire une randonnée pour des cavaliers de 2 jours ou 3 jours sans problème.
0: Ah oui, qui peut venir, ils veulent faire un parcours, voilà, ils font un jour ça, l'autre jour un autre. Et il reste toujours dans le magnifique.
1: Le but recherché, c'était bien entendu de faire connaître Julange et ses environs, le plateau, faire travailler le plateau. Parce que pour les manifestations d'une semaine, c'est dans un rayon de 20 km, les gîtes sont pleins, les commerces, les bars sont pleins, les magasins. Alors je tiens quand même à parler de U, parce que U, c'est un bon sponsor à nous. Donc il joue vraiment la carte, donc c'est très bien. Donc des sponsors, je peux les dire, hein, sur les environs, nous avons Roure, hein, qui est sponsor, nous avons, comme j'ai dit, U, nous avons Galien.
0: Les bois.
1: Et
0: comment?
1: Les bois. Ouais, les bois, voilà. Mais beaucoup de sponsors manquent à l'appel, je pensais des fois avoir un petit peu un geste de temps en temps, des gîtes, des restaurants, des bars, mais bon, pour le moment... Rien de vient,
0: c'est stand-by.
1: Il faut dire aussi que c'est de plus en plus dur parce que les subventions sont de plus en plus dures. Toutes les collectivités, ils disent qu'ils n'ont pas d'argent. Et malheureusement, nous, en tant qu'organisateurs, tout augmente.
0: Oui, on en sait quelque chose.
1: On est un petit peu coincé et voilà. Donc je lance
0: un appel.
1: Un appel à toute personne qui voudrait être sponsor. Il est le bienvenu, à savoir que jusqu'à 2 500 €, c'est déduit des impôts. On leur fournit un certificat qui donne à leur comptant et c'est déduit des impôts. Ce qui veut dire qu'on veut les donner à l'État, ils nous les donnent.
0: Voilà, c'est ça.
1: On peut faire une préférence.
0: Oui, oui. Oui, surtout. Puis il faut dire quand même, parce que tu m'avais dit, si je ne me trompe pas, le budget avoisine les 300 000 euros.
1: Ouais, 300 000 euros de budget, ce qui veut dire que nous, il faut qu'on ait à peu près 30% de sponsoring, c'est-à-dire 90 000 euros.
0: D'accord.
1: Et ça ne se trouve pas sur le business choix.
0: Non,
1: c'est encore deux
0: dire. De dire. Et donc, alors, quand même, il y a quelques sub de la région, du département.
1: Oui,
0: alors un petit peu quand même.
1: Des collectivités, bon, la région, bien entendu. La région, c'est sûr, par rapport à la manifestation importante qu'il y a, la subvention n'est pas à la hauteur. Elle n'est pas à la hauteur. Le département, non plus, pas à la hauteur. Mais ils donnent tous, attention, je précise bien, ils donnent tous.
0: Non, mais j'ai compris. Ouais.
1: Et le sponsor le plus important, c'est l'agglo. C'est le sponsor le plus important. Non seulement il contribue financièrement, mais en plus de ça, il nous procure du matériel et des aides. Ce qui est très très important pour nous.
0: Oui. Oui, mais bien sûr, on revient toujours à la case départ, hein, que ce soit toujours pareil, c'est le sponsoring. Alors ça devient de plus en plus dur parce que puis il y a des gars qui sont. Enfin, souvent, tout le monde est très sollicité. Hein, alors, il faut faire des choix. Alors des moments, il y en a qui n'osent pas passer le pas, dire à quelqu'un, non. Moi j'ai un gros truc, voilà donc. Mais bon, tout non, doucement.
1: C'est sûr que sur Craponne, évidemment, le country est mieux connu que nous. Pour la bonne raison que le country, ça remonte à plusieurs années.
0: Oui, mais je peux te dire que c'est pas facile non plus.
1: Mais voilà. Mais enfin, bon, les petits commerçants ou les commerçants de Craponne donnent plus facilement au country que.
0: Oui, c'est vrai.
1: D'ailleurs, quand on va les démarcher, ils nous disent. Oh, vous rendez compte, il y a le country, il y a la fête de la pomme de terre,
0: il faut donner.
1: Ouais. Bon. Je les comprends, hein.
0: Je les comprends.
1: Et comme tu disais, il faut faire des choix, c'est ça.
0: Ouais, c'est ça.
1: Donc, je prends un exemple que je remercie de nous sponsoriser. Quand la station d'essence a environ trois pleins à faire par voiture qui assiste ici, Faut compter entre 400 et 500 voitures, donc ça fait vite des litres d'essence ou de gasoil.
0: Ouais.
1: Voilà. Donc tant mieux, c'est mieux de rechercher oui. Que les commerces travaillent et tout. Je pense que sur le plateau, on est l'association qui rapporte le plus.
0: Qui génère le plus, ouais, ben, c'est sûr. Parce que, puis ça dure en plus.
1: Voilà, ça dure
0: c'est
1: une semaine.
0: C'est pas que 2-3 jours, ouais, c'est bon, ça.
1: C'est 5 000 personnes à peu près qui trafiquent.
0: Oui, parce qu'on disait, enfin, si c'est toujours pareil. On disait qu'à peu près, par cheval, il faut compter 5 personnes, 5-6.
1: À peu près, c'est ouais. Entre 5 à 6 personnes.
0: Donc ça fait déjà...
1: Plus des fois, quand c'est les jeunes, ben, toute la famille vient
0: ah oui, d'accord, les mains, quoi. Ouais. Ça... Non, mais je disais déjà, ça fait 3000 personnes, s'il faut 5-30. Plus, on va en parler, les vétérinaires, les commissaires.
1: Puisqu'on est truc d'argent un peu, ouais. Et puis d'importance des associations, je voudrais quand même faire remarquer que il n'y a pas beaucoup d'associations, je pense, dans la Haute-Loire et même en France, qui arrivent à faire participer 30 nations.
0: Oui, aussi.
1: Ça
0: oui.
1: Doit être rare.
0: Oui.
1: Ça doit être rare.
0: Ben, c'est sûr, oui. Ouais. Ouais, ben,
1: ça fait... Dans 4 disciplines, exactement, il y a 30 nations qui participent.
0: Ouais. Bon, c'est bien. Hein. Voilà. On a vu, hein, ils viennent du monde entier, on peut le dire maintenant, hein, c'est sûr, hein, puisqu'on a...
1: On va à Dubaï, on va... Je cite partout, les Émirats arabes, comme chose serait l'Australie, oui, l'Australie... Parce... On parle de Julien, tout le monde connaît. Dans le monde du cheval, tout le monde connaît Julien.
0: Ouais, c'est ça, on disait, Julien, j'ai pris sa place maintenant, donc il faut continuer, et c'est ce que vous êtes en train de faire avec la sauce, de développer. Alors, il y a plein d'idées, hein, bien sûr, on l'a dit, hein, mais tu vois, ça commence, puis tu as l'équipe de France qui est venue en stage, donc tout doucement, et puis c'est ce qu'on dit, ici on a 1000 mètres, et pour les chevaux, 1000 mètres, c'est idéal. Hein, c'est pour s'entraîner, pour.
1: Si on prend la
0: moi, j'y connais pas trop.
1: Si
0: mais...
1: on prend la température actuelle, ce matin, il y avait 6.
0: Ouais, c'est ça. Voilà.
1: Bon, Lyon, je prends Lyon d'exemple, ouais. Ce matin, il y avait 20, quoi, ou 18. Quoi.
0: Ouais, voilà.
1: Ce qui veut dire que cet après-midi, il y aura 35 à Lyon, et ici, il y aura 28, 27.
0: Voilà. Ouais, donc, ce qui est très bien pour les chevaux.
1: Ça, c'est idéal. Ouais. Idéal pour les chevaux.
0: Alors, puis en plus, cet hippodrome qui est quand même remarquable, hein, il faut bien le dire, avec ce site, ce bois qui est à côté, l'hippodrome qui a été pas mal quand même à. A eu beaucoup de, je dirais, de changements, hein, et la clôture a été refaite. Tout doucement, il grandit. Il est même pas assez grand maintenant, si on peut ouais, dire.
1: Il y a ouais. Beaucoup d'améliorations. En novembre, j'ai vu beaucoup d'améliorations. Ouais. Et je pense qu'il y en aura d'autres, puisque ça, on pourra parler de plusieurs autres choses. Mais c'est sûr que l'hippodrome, c'est idéal pour l'ambiance, pour deux choses. La première, c'est que les gens sont à l'ombre.
0: Déjà.
1: Ils dominent la piste.
0: Ouais, hein, c'est ça aussi.
1: Il y a le surplomb de la piste, c'est-à-dire on voit tout ce qui se passe un petit peu en contrebas. Et puis l'avantage, surtout, on sort des prodômes, on est sur les chemins.
0: Voilà, c'est ça.
1: Donc, très peu de goudron.
0: C'est ça, ce qui fait important. La force, d'ailleurs, je pense, de ce raid des pèlerins. Et oui, alors pour. On en revient toujours à la case départ. C'est difficile de dire aux gens quand est-ce qu'il faut venir. Si vous voulez vraiment voir tous les shows, c'est 6 h du matin, enfin, au départ des courses. Ouais. Mais l'avantage maintenant, c'est ce qui a été rajouté, je crois que ça fait un ou deux ans. C'est que tous les chevaux reviennent à l'hippodrome.
1: Voilà.
0: À ça se finit tout à l'hippodrome.
1: Voilà. Voilà. À chaque boucle, les chevaux reviennent pour être contrôlés, c'est-à-dire rythme cardiaque inférieur à 64 pulsations minute, ouais, et les boiteries. C'est-à-dire le cheval, la moindre boiterie est éliminée. Oui, oui. C'est une discipline équestre la plus dure parce que les vétérinaires sont stricts. On ne laisse pas repartir un cheval qui a un doute.
0: D'accord. Voilà.
1: Donc la sauvegarde du cheval avant tout.
0: Oui. Et oui, ce que je disais, c'est que, alors bien sûr, les chevaux, ils vont passer dans les chemins, mais ils vont pas à la même vitesse déjà. Donc pour les voir vraiment, c'est l'hippodrome. Maintenant, celui qui a un petit peu de temps, il se met vers les assistances. Ouais, où là, ils s'arrêtent les chevaux, puisqu'il faut qu'ils s'arrêtent de toute façon. Mais bon, l'idéal, c'est que vous venez à l'hippodrome. C'est sûr que vous allez tous les voir parce qu'ils reviennent tous ici.
1: Voilà, ils verront tous les chevaux.
0: Et puis ils verront l'organisation surtout.
1: Et puis bon, ils ont de l'ombre, ils ont des tables et des chaises, et ils ont la buvette. Donc c'est parfait, quoi. C'est parfait. Pour revenir à l'endurance, c'est sûr que l'endurance, c'est pas un sport qui est facile à faire reconnaître. Pour la bonne raison, c'est qu'on voit partir des chevaux le matin, on les voit revenir le soir. Sur plusieurs courses comme ça. C'est pour ça que nous, on a décidé à chaque boucle de repasser par l'hippodrome. Et on est même à l'étude, mais ça, c'est pas quand ça sera fait, c'est de faire un 8. C'est-à-dire que pendant la boucle, le cheval repassera encore une fois, mais sans s'arrêter là, course.
0: D'accord. Ah oui, d'accord.
1: Voilà, repassera sur l'hippodrome. Donc ça sera un spectacle.
0: Oui, les gens les verront passer. Voilà.
1: Voilà. Alors que normalement, il n'y a pas de spectacle, à part, comme tu disais, d'aller les voir sur les points, d'assistance. Et alors le problème des points d'assistance, c'est qu'il y a déjà du monde. L'année passée, le premier point d'assistance est à la fournerie. À la fournerie, le premier point d'assistance, les dernières voitures, les chevaux passent à la fournerie, que les dernières voitures étaient à Juillange. Alors, c'était un nombre incroyable.
0: Ouais.
1: Alors, évidemment, on est en train d'essayer d'améliorer ça, de mettre une voiture par cavalier, et puis surtout de faire respecter les vitesses dans les hameaux, parce que... Ça, on le redit, on le répète. Maintenant, il y a un nouveau règlement qui dit que la voiture suiveuse qui accompagne un cavalier, si elle est prise en infraction, le cavalier sera éliminé.
0: Ouais. Ah oui, mais il y a que des rocs comme ça.
1: Voilà. Sinon, on a beau leur dire, ils disent oui, mais ils ne le font pas.
0: Non, ils ne le font pas, oui. C'est
1: surtout
0: sûr.
1: Que ils n'ont pas intérêt d'aller vite, parce que quand ils sont arrivés au point d'assistance, ils sont obligés d'attendre.
0: Oui, ça arrive à rien.
1: C'est ridicule.
0: Ouais,
1: c'est ridicule. Mais si des fois, ils peuvent gagner 2 mètres pour arriver un peu plus devant.
0: Enfin bon, oui, mais le système de dire on élimine le cavalier, là ça va peut-être en faire ralentir quelques-uns, là, parce que, ouais. Et alors bon, oui, alors on parlait tout à l'heure des vétérinaires, des commissaires, parce que quand on parle de budget, il faut savoir que les gars, ils viennent pas de Lyon, même de Paris, ou de Marseille, ils viennent du monde entier, justement. Alors c'est ça aussi, puis c'est vous qui payez, quoi.
1: Voilà. Alors par exemple, on met vétérinaire et juge dans le même panier, c'est pas de dire.
0: Ouais.
1: Donc c'est la FEI qui décide qui vient. Donc on peut avoir un Australien, on peut avoir un Chinois, on peut avoir, voilà. Tous ces gens-là, ils arrivent par avion, on paye.
0: Oui, c'est ce qu'ils disaient.
1: On paye. Ensuite, ils arrivent à l'aéroport, il faut aller les chercher. Ils arrivent à pied, ils n'ont pas de véhicule. Il faut aller les chercher, donc il faut faire louer un petit car, un minibus, et puis faire le transport. Ensuite, il faut, quand ils repartent, il faut les ramener à nouveau à l'hippodrome, au terrain d'aviation,
0: oui.
1: Ce qui veut dire qu'il y a des frais. Il y a des frais de véhicules, il y a des frais de transport, et ça mobilise des gens. Et alors, quand
0: il faut les nourrir,
1: quand ils n'arrivent pas tous le même jour à la même heure.
0: Ouais.
1: Donc, je ne sais pas si vous voyez le travail, hein. C'est vraiment quelque chose d'impossible. Alors, et en plus de ça, c'est que financièrement, ces gens-là, c'est des bénévoles. C'est des bénévoles, mais comme les vétérinaires, des bénévoles qui sont payés.
0: Oui.
1: Les juges, moins, mais on leur paye quand même le transport, plus quelques frais. Nourris logés, bien entendu.
0: Oui.
1: Nourris logés. Donc, c'est une enveloppe, juge et vétérinaire, 30 000 euros.
0: Quoi. Oui, quand même. Voilà. Et là, la FEI, rien.
1: Non, au contraire, ils nous prennent de l'argent.
0: Ah oui, encore.
1: Sur tous les engagements, ils prennent une certaine somme.
0: Ouais, c'est ça qui... Enfin bon.
1: Et vous savez que si... une chose qui est complètement ridicule. Imaginons qu'on donne n'importe quoi, on donne 100 000 euros de prix, et il faut donner 30% de ces 100 000 euros à la FEI.
0: Oui, d'accord.
1: Voilà, donc
0: c'est
1: incompréhensible.
0: Oui, il y a des anomalies.
1: Ouais.
0: Et alors, oui, alors justement, les engagements, on sait que tu es obligé de limiter, tu peux pas prendre n'importe quoi, parce que bon, s'il y en a qui ont de l'argent, il y en a qui en ont un peu moins. Et là, c'est compliqué, parce qu'on pourrait prendre un peu plus là-dessus, mais c'est compliqué ça aussi.
1: Ça, c'est très compliqué. Donc, on a des barèmes par épreuve. Mmh. C'est-à-dire, ça va de la 20 km à la 160 km. Les tarifs ne sont pas les mêmes, évidemment. Ouais. Bon. Mais par contre, il y a, comme parle dans la 160 km, il y a le box qui est compris dedans, la nourriture, tous les services pendant une semaine.
0: Ah, tout ça, il y a ça aussi.
1: Voilà,
0: ouais.
1: C'est compris dans l'engagement.
0: Oui, parce qu'il y a les box, il faut en parler.
1: Donc. Oui, il y a les box. Donc, là, on est en train de monter les box.
0: Ouais.
1: On doit être autour de 450 box.
0: Oui, parce qu'il faut un box par cheval, là.
1: Oui, un box par cheval, mais ceux qui courent qu'une journée ou sur une petite course, ils ont le droit de repartir sans box.
0: Ah, d'accord.
1: Voilà. Ouais. Alors, si on additionne des partants en box, qui sont les CEI, les courses internationales, il y a encore à côté il y a environ 150-200 cavaliers qui, eux, n'ont pas besoin de prendre un box.
0: D'accord. Ok. Ouais, ouais.
1: Parce qu'un box, c'est bien moins un box, mais ça coûte 60 euros hors taxe.
0: Ouais.
1: Ça fait vite des sous, 400 box.
0: Ouais, ouais. Voilà.
1: C'est tous des postes importants, là, environ 30 000 de box, environ 25 000 de chapiteaux, enfin c'est tout des voilà, 30 000 des vétérinaires,
0: ah,
1: des juges,
0: vite.
1: Ça va vite. Hein.
0: Non mais ouais. Alors, les je ne sais pas si on va parler passer ça, champion du monde, d'accord, champion d'Europe, mais c'est des nations. Est-ce que les nations ne peuvent pas donner quelque chose? Non, les pays, non?
1: Non, parce que déjà, quand c'est des championnats du monde ou d'Europe, ouais. C'est leur fédération qui paye les engagements.
0: D'accord.
1: C'est pas le cavalier qui paye, c'est les fédérations, heureusement.
0: Ouais.
1: Quand elle est qualifiée, on l'envoie courir, c'est les fédérations qui payent. Donc là, on a un peu plus de marge.
0: Ouais.
1: Un peu plus de marge.
0: Ouais, parce que bon.
1: Autrement, les courses ordinaires, bon, on est tous au même prix. Hein,
0: ouais.
1: On sait qu'on est trop cher. Pour le cavalier, on est trop cher, et pour nous, on n'est pas si cher.
0: Voilà.
1: Non, mais...
0: C'est le débat, quoi.
1: Il y a tellement de frais. Là, nous, on a 80 personnes à loger une semaine, à nourrir et loger une semaine.
0: Ouais.
1: Donc, ça aussi, ça fait un sacré poste.
0: Ouais.
1: Un sacré poste.
0: Oui, et puis bon, la sauce, les bénévoles, c'est pas exponentiel. Hein. Déjà que ça, qu'il y en a encore quelques-uns.
1: Il y en a qui prennent une semaine de vacances pour venir ici.
0: Ouais.
1: Donc.
0: Ouais, non, mais c'est bien, quoi. C'est ce que je voulais dire. C'est pour ça que faut que les gens comprennent quand même. Justement, oui, c'est ce qu'on dit. Hein. C'est comme une course. Enfin, l'endurance, c'est comme le vélo. Hein. Les gars qui font des courses cyclistes, ben, il n'y a pas d'entrée. Il faut qu'ils se débrouillent. Hein.
1: Voilà. Nous, on n'a pas d'entrée, c'est-à-dire que rien n'est payant.
0: Ah.
1: Donc, on n'a pas de recette, quoi.
0: Ouais.
1: On prend l'exemple de l'hippodrome. L'hippodrome, c'est des courses de chevaux.
0: Ah oui, mais là, ils rentrent, ils payent.
1: Et n'est entre payant.
0: Ouais, ouais.
1: Plus, ils ont certainement une pression sur les enjeux, les
0: oui,
1: jeux.
0: Ouais,
1: voilà.
0: Ouais,
1: mais tant mieux pour eux. Hein.
0: Oui,
1: non, c'est pas le même boulot.
0: Non, c'est pas le même boulot. Ouais. Non, là, c'est différent, mais bon, les gens commencent à en parler. Ce qu'on disait, ouais, c'est ce développement qu'on attend, quoi, je veux dire, surtout. Parce que il y a l'espoir de voir peut-être un jour une écurie s'installer pas très loin. Et pour rester par là, parce qu'ils disent bah, c'est bien, on a tout ce qu'il faut, mais ça, Paris, c'est pas fin d'un jour. Hein.
1: Non, mais
0: ça risque d'arriver, parce que tu vois déjà l'équipe de France qui vient. On prend l'exemple du tir à Beaulieu, qui est le seul tir à 50 mètres indoor en France.
1: Ah, ouais.
0: Et ben, ils ont les équipes de France qui viennent, il y a les équipes étrangères qui viennent. Maintenant, en plus, ils ont fait ils ont monté un peu déjà du bungalow, enfin. Donc les gars vivent sur place, enfin restent sur place, et c'est super quoi. Mmh. Donc ici ça peut être la même chose hein, dans le temps. Hein. Ça peut arriver comme ça peut-être.
1: Ah oui, ça peut arriver comme ça. Hein. Il suffit qu'une grosse écurie dise bah, tiens, pourquoi on ne s'implanterait pas à Juliange.
0: Voilà.
1: Oui. Tout est possible, hein, tout est possible.
0: Mais non. Oui, surtout qu'on est vraiment, on le répète, ça, mais on est dans le cadre idéal, puisqu'on même on parle des chevaux, mais pour les athlètes, c'est pareil. Hein. Ils vont souvent s'entraîner autour de 1000 mètres, parce que là, c'est juste où l'air est bon, tout. Ouais. Donc ça c'est important. Le site on n'en parle pas qui est magnifique. Et puis tout le tour.
1: Non seulement l'air est bon à 1000 mètres, mais simplement ça régénère les globules des chevaux.
0: Aussi, ah ouais, voilà.
1: Ouais. C'est un plus. C'est encore un plus. Parce qu'il y a une certaine latitude qui régénère les globules. Et puis il ne faut pas être plus haut parce que ça les régénère plus. Il ne faut pas être trop bas parce que c'est mais 1000 mètres, c'est idéal.
0: Ça, j'apprends.
1: C'est idéal.
0: Oui, alors, il y a quelques nouveautés, là, on disait avant de commencer. Donc là, cette randonnée pédestre, ça, c'est tout nouveau.
1: C'est tout nouveau. Ah. Ça, c'est la mairie de Juliange qui a décidé, avec ses collaborateurs, de faire quelque chose qui sorte un petit peu d'ordinaire.
0: Ouais. Oui, donc je le vois, il y a une boucle de 10 km avec une collation à l'arrivée,
1: voilà.
0: 5 euros par personne, 14h30 départ de la marche. 17h30, cérémonie d'ouverture des championnats d'Europe, spectacle équestre. Donc quand ils reviennent, ils pourront assister au spectacle. Voilà. Et ça, c'est le mercredi 29 juillet.
1: C'est ça.
0: D'accord. Donc, et après, il y a d'autres choses là que je vois sous le coude. Là.
1: Non, c'est ce qu'on a dit. C'est la même chose que ce qu'on a dit.
0: D'accord. C'est... Et il y aura toujours.
1: J'ai dit pas mal, hein, je crois.
0: Oui, j'ai un peu, mais. Oui, mais il ne faut pas avoir peur. Il faut pas avoir peur d'expliquer. Et il y aura toujours le défilé.
1: Ah oui, il y a toujours le défilé des jeunes cavaliers, des ans. Ah oui, tu fais bien d'en parler, parce que j'ai oublié d'en parler.
0: Oui.
1: Alors, le défilé, il est le. Je ne sais plus, il faut que je regarde mon calendrier, parce qu'il y a tellement de choses que... Ah oui, c'est le 1er août, à 17h, défilé des
0: différents
1: dans le bourg de Julien, suivi de la finale nationale d'élevage. Ah oui, parce qu'on avait oublié de parler de la finale nationale d'élevage.
0: Ah voilà.
1: C'est-à-dire, une nouveauté cette année encore, c'est que les éleveurs vont venir avec des poulains de 1 an, 2 ans et 3 ans, avec des mères poulinières, faire les présentations. On va monter une espèce de petite arène, où tous les en liberté, les chevaux seront présentés.
0: Ah oui, c'est bien ça, c'est sympa.
1: Voilà.
0: Et là, ça va être fixe, donc les gens pourront...
1: Ah ben bah là, oui, c'est un spectacle.
0: C'est un spectacle.
1: Qui sera commenté, de quelle origine, son âge, voilà.
0: Bon, ça c'est nouveau aussi, hein,
1: c'est nouveau. Donc la marche est nouveau. Donc la présentation, ça sera une arène qui sera face à la buvette là, avec des petites tribunes, puisqu'on est toujours bien, puisqu'on est toujours en domine, hein, c'est ce que j'ai dit tout à l'heure. Donc il y aura présentation des poulains d'un an, deux ans, trois ans, des mamans poulinières, et chaque cheval ou poulain sera, on expliquera sa race, pourquoi il est là, de quelle origine il est, quel est le but de l'éleveur. Bah, ça sera un spectacle à voir, parce que quand vous allez voir des poulains d'un an qui vont gambader, hein, c'est joli à voir, parce qu'ils ont tous la queue en trompette, comme on dit, et les naseaux qui s'ouvrent, donc c'est un spectacle.
0: Et alors, est-ce que ça peut être aussi, alors je sais pas, là je dis peut-être une bêtise, mais est-ce que ça peut être aussi l'idée de... pour les éleveurs qui viendront, peut-être d'essayer de vendre leurs chevaux.
1: Alors, il y a toujours des chevaux qui se vendent.
0: Voilà.
1: Sur toutes les manifestations, plus ou moins.
0: Oui, mais là, comme tu as un truc spécifique.
1: Non, oui, ça reste plus. Le but d'une présentation comme ça, c'est pour se faire connaître.
0: Ouais.
1: Et puis, tous les grands cavaliers et les écuries qui sont là, ils voient ces chevaux. Et voilà, peut-être qu'ils achètent ou qu'ils prennent contact.
0: D'accord.
1: C'est le but. À savoir que sur toutes les courses, ils se vendent des chevaux. Ce qu'on sait et ce qu'on ne sait pas.
0: Oui.
1: Voilà.
0: Oui, bah bien sûr.
1: Parce que bien souvent, quelqu'un est intéressé par un cheval, dit tiens, monsieur, là, il me plaît, va passer les radios. C'est-à-dire qu'il faut faire passer les radios. Vous savez, quelquefois, pour vendre un cheval, il passe 40 radios.
0: Ah, quand même.
1: C'est-à-dire qu'il n'y en a guère pour rien.
0: Oui.
1: Voilà. C'est comme les gens, hein. Si vous passez 40 radios, ils vont vous trouver quelque chose.
0: Ils vont mettre trouver quelque chose. Ouais. Voilà, donc on revient, on est avec Yves, hein, toujours. On revient sur ce. Ce Raid des Pèlerins, 9e du nom, avec un championnat d'Europe, on l'a dit.
1: Donc, trois championnats de France.
0: Oui, trois championnats de France aussi.
1: Et la finale d'élevage.
0: Voilà, c'est vraiment un programme chargé. Donc, on peut dire que c'est du 31 juillet au 5 août. Hein, en gros, bon, il y a un amont, il y a des choses en amont, mais surtout, ça va démarrer le 31 juillet et jusqu'au 5 août, il va y avoir beaucoup de choses qui se passent. Donc, n'hésitez pas, à chaque fois on le répète, mais venez découvrir déjà le site pour ceux qui ne connaissent pas. Ça sera bon. Encore, vous serez surpris, à chaque fois je le dis, ceux qui viennent aux courses, ils découvrent certains, mais je leur ai dit, pendant les courses, vous reviendrez, vous verrez l'hippodrome d'une autre façon. Quoi.
1: C'est vrai.
0: Hein?
1: Et, je tiens à préciser quand même que c'est important le 29 juillet, qui est le mercredi, parce que c'est à la minute d'ouverture,
0: ah,
1: c'est
0: suivi
1: d'un spectacle équestre, tout est gratuit alors.
0: Et oui, c'est ça. Il
1: ne faut pas vous en priver, venez.
0: Non, oui, venez, ça coûte rien.
1: Voilà.
0: C'est gratos.
1: Même si vous êtes déçu, ça ne vous a rien coûté.
0: Mais déçu, je ne sais pas pourquoi ils seraient déçus.
1: Non,
0: mais... non, surtout que c'est... Enfin, moi, je vois maintenant, depuis le temps, moi, je les ai vus passer près de chez moi, sortir des bois, j'ai pris des photos, mais c'est magnifique. On est dans un cadre qui est...
1: Ah non, mais surtout que c'est quand il fait beau.
0: Ah oui, quand il fait beau, c'est encore mieux.
1: Mais bien qu'ici, sur le plateau, dès que ça fait un peu froid, que ça pleut, le brouillard...
0: Ah ben, c'est bien là, oui, enfin bon...
1: Et on a eu des années où on a fait du vin chaud à la buvette, hein.
0: Oui, oui.
1: Alors bon,
0: cette année, ça va pas dans ce sens.
1: Non, cette année...
0: Voilà, ben, je pense qu'on a à peu près tout dit. Hein. Qu'est-ce que ben, nous, on vous en parlera tous les jours. On va essayer de pouvoir avoir, comme toutes les années, ben, justement, quelques vétérinaires, quelques. Enfin, des gens qui participent pour expliquer ce qu'ils font, en fait. Hein. Parce que, bon, on dit vétérinaire, on sait ce que c'est un vétérinaire. Mais sur une manifestation comme ça, c'est un peu spécial. Ouais, c'est un peu spécial. Les juges, ils expliquent comment ils jugent. Voilà. Ouais. Et, enfin, il y a plein de choses hein, comme ça, hein, je pense. Et puis, bien sûr, on aura quelques cavaliers, je pense aux cavalières, puisqu'on aura peut-être notre ami, comment il s'appelle Thormann non. Van Kerkhoff. Elle va revenir, elle, bien sûr, elle est là.
2: Oui, elle sera là, oui, sûrement. Sûrement.
0: Et puis, elle va nous parler de ce qui s'est passé, parce qu'elle était à Dubaï, là.
2: Ouais.
0: Elle est restée, d'ailleurs, un petit peu, elle m'avait expliqué. C'est une fille qui est complètement gentille, déjà, et complètement motivée, et qui est très forte, en plus. Hein. Alors, c'était la seule femme, je crois, hein, qui avait...
2: Elle a gagné deux courses de suite.
0: Ouais, c'est
2: elle
0: ça.
2: Elle a gagné la 160 et la 120, je crois.
0: Ouais, c'était ouais. Ça, ouais.
2: Et je voulais dire aussi une chose, c'est que les Championnats du monde en Arabie Saoudite ont été annulés.
0: Ah bon,
2: vu les événements.
0: Ah oui, les événements. Ouais. Ah ouais.
2: Donc, on a eu une proposition de les organiser, mais il fallait les organiser fin octobre. Je pense qu'ici, il fallait mettre les skis. Voilà. Donc, on n'a pas pu.
0: C'est du boulot.
2: Dans les Championnats du monde de ce niveau-là, de cette année, c'est les masters. Hein. Il y a des dates de qualification. Et par rapport à la date, on ne pouvait pas changer par rapport aux qualifications qu'il y avait avant.
0: Ouais.
2: C'était trop pris de court après.
0: D'accord.
2: Donc voilà. Sinon, on aurait peut-être eu. Hein.
0: Oui, mais ce qui veut dire que on a toujours Julien sous le coude.
2: Eh oui, on nous demande.
0: Eh ben c'est déjà bien. Ça, je dirais que c'est une grande victoire déjà.
2: Voilà. Donc on a maintenant, on va demander dans les années qui arrivent, le championnat de France Master, qu'on n'a jamais eu. Championnat de France Master, c'est sur 160 km. C'est intéressant parce que bon, tous les cavaliers français du haut niveau, ils sont tous là et ils veulent tous être champions de France. Quoi. Enfin, il y a une belle bagarre.
0: D'accord.
2: Tout en respectant toujours la santé du cheval.
0: Ah oui, mais c'est
2: ça. C'est la discipline d'équitation qui est la plus contrôlée.
0: Oui, mais si je ne me trompe pas. Je crois que l'année passée, sur le championnat du monde, où j'étais 80-90 au départ, il n'y en avait que 37 à l'arrivée.
2: Ah oui, ouais. Parce que la moindre des choses, ils vont s'arrêter. Voilà.
0: Oui, mais c'est ce qui est un peu normal aussi.
2: Il
0: n'y
2: a pas de risque. C'est pour ça qu'on enlève tous les risques. Tout.
0: Ouais. Il peut arriver
2: quelque chose. Malheureusement, c'est qu'une personne, elle peut demain mourir d'une crise cardiaque. Et le cheval, c'est pareil, hein, ouais. C'est pareil.
0: Non, mais là, ça veut bien dire que même sur un championnat du monde, il faut que le gars, déjà le cavalier, il sache gérer son cheval, hein, parce que... Quand il arrive, si ça va pas trop vite, ben, il faut qu'il attende déjà que ça redescende. Ah oui. Donc il perd du temps. Non, c'est. Oui, c'était. On va dire que c'est une compétition de régularité. Hein.
2: Et,
0: hein, c'est ça.
2: Voilà. Et avant de repartir sur la dernière boucle, avant de repartir, il y a un deuxième contrôle. C'est-à-dire que le premier contrôle, quand il arrivait, et quand le cheval se repose, c'est bien souvent là contre les défaillances, quand il s'est reposé. Le rythme cardiaque risque de remonter. Donc il y a un nouveau contrôle qu'on appelle le Ridgeway, qui est avant de partir. Donc vraiment, vraiment, la santé du cheval est préservée.
0: Eh bien écoute, Yves, merci d'avoir été avec nous. Bravo encore pour ce que tu fais, toi et toute ton équipe. Hein. Et puis on se donne rendez-vous donc à partir...
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Ce sera la cérémonie d'ouverture des championnats d'Europe avec un spectacle équestre. Rendez-vous dès ce mercredi pour une randonnée pédestre en début d'après-midi à l'hippodrome de Juliange et puis la cérémonie d'ouverture et le spectacle équestre. Mais non, vous ne rêvez pas, la vogue de Saint-Georges l'Agricole fête Noël en été. Alors le samedi, spectacle sur scène, les Angels Diamond, défilé nocturne, retraite au flambeau, concert et bal. 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Oh, oh, oh, mais vous ne rêvez pas, la vogue de Saint-Georges l'Agricole fête Noël en été, les premiers deux.

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1: 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Rendez-vous dès ce mercredi pour une randonnée pédestre en début d'après-midi à l'hippodrome de Juliange et puis la cérémonie d'ouverture et le spectacle équestre. 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

quand l'air sera si chaud que le feu perpétuel gagnera les forêts, quand l'air sera si chaud que les déserts mangeront les plaines, que la haine embrasera les cœurs, quand l'air sera si chaud que la mer avalera les rivages, il ne restera ça. Un ours blanc, accroupi sur le dernier glaçon, un fou de Bassan cherchant de la fraîcheur sous une cascade, une maman touchant la joue d'un nouveau-né, un sauna au pôle nord, des cocotiers au pôle sud, des déambulateurs, des troisième âge courant les alizés, des voyageurs 20 000 lieues sous l'Atlantique, un phoque racontant ses souvenirs de banquise, les baleines qui s'essoufflent, les taupes qui renaclent, les glaces à Gendaz devenues daubes ou risotto, les téléviseurs fondus par le soleil, des montres molles du temps qui coule, des amoureuses qui veulent toujours, toujours, toujours, des amoureux qui n'en peuvent plus, n'en peuvent plus, des pages, toutes ces pages collées par la sueur, des livres, tous les livres, les ultimes refuges de l'ombre, et puis Rimbaud, et puis Léopardi, et 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

Blaise Cendrars, prose du Transsibérien et de la petite Jeanne de France, dédiée aux musiciens. En ce temps-là, j'étais en mon adolescence. J'avais à peine 16 ans et je ne me souvenais déjà plus de mon enfance. J'étais à 16 000 lieues du lieu de ma naissance. J'étais à Moscou, dans la ville des 1003 clochers et des 7 gares. Et je n'avais pas assez des 7 gares et des 1003 tours, car mon adolescence était si ardente et si folle que mon cœur tour à tour brûlait comme le temple d'Éphèse ou comme la place rouge de Moscou quand le soleil se couche. Et mes yeux éclairaient des voix anciennes. Et j'étais déjà si mauvais poète que je ne savais pas aller jusqu'au bout. Le Kremlin était comme un immense gâteau tartare croustillé d'or, avec les grandes amandes des cathédrales toutes blanches et l'or mielleux des cloches. Un vieux moine me lisait la légende de Novgorod. J'avais soif. Et je déchiffrais des caractères cunéiformes. Puis tout à coup, les pigeons du Saint-Esprit s'envolaient sur la place. Et mes mains s'envolaient aussi, avec des bruissements d'albatros. Et ceci, c'était les dernières réminiscences du dernier jour, du tout dernier voyage, et de la mer. Pourtant, j'étais déjà fort mauvais poète. Je ne savais pas aller jusqu'au bout. J'avais faim. Et tous les jours, et toutes les femmes dans les cafés, et tous les verres, j'aurais voulu les boire et les casser. Et toutes les vitrines, et toutes les rues, et toutes les maisons, et toutes les vies, et toutes les roues des fiacres qui tournaient en tourbillon sur les mauvais pavés, j'aurais voulu les plonger dans une fournaise de glaive. J'aurais voulu broyer tous les os, et arracher toutes les langues, et liquéfier tous ces grands corps étranges et nus sous les vêtements qui m'affolent. Je pressentais la venue du grand Christ rouge de la révolution russe. Et le soleil était une mauvaise plaie qui s'ouvrait comme un brasier. En ce temps-là, j'étais en mon adolescence. J'avais à peine 16 ans et je ne me souvenais déjà plus de ma naissance. J'étais à Moscou où je voulais me nourrir de flammes. Et je n'avais pas assez des tours et des gares que constellaient mes yeux. En Sibérie, tenait le canon, c'était la guerre. La faim, le froid, la peste, le choléra. Et les eaux limoneuses de l'amour charriaient des millions de charognes. Dans toutes les gares, je voyais partir tous les derniers trains. Personne ne pouvait plus partir, car on ne délivrait plus de billets. Et les soldats qui s'en allaient auraient bien voulu rester. Un vieux moine me chantait la légende de Novgorod. Moi, le mauvais poète qui ne voulait aller nulle part, je pouvais aller partout. Et aussi, les marchands avaient encore assez d'argent pour aller tenter faire fortune. Leur train partait tous les vendredis matin. On disait qu'il y avait beaucoup de morts. L'un emportait 100 caisses de réveil et de coucou de la forêt noire. Un autre, des boîtes à chapeaux, des cylindres et un assortiment de tire-bouchons de Sheffield. Un autre, des cercueils de Malmeux remplis de boîtes de conserve et de sardines à l'huile. Puis, il y avait beaucoup de femmes. Des femmes, des entrejambes allouées qui pouvaient aussi servir de cercueil. Elles étaient toutes patentées. On disait qu'il y avait beaucoup de morts là-bas. Elles voyageaient à prix réduit et avaient tout un compte courant à la banque. Or, un vendredi matin, ce fut enfin mon tour. On était en décembre. Et je partis moi aussi pour accompagner le voyageur en bijouterie qui se rendait à Carbine.

Nous avions deux coupés dans l'express et 34 coffres de joaillerie de Pforzheim, de la Camelot allemande, made in Germany. Il m'avait habillé de neuf. Et en montant dans le train, j'avais perdu un bouton. Je m'en souviens. J'y ai souvent pensé depuis. Je couchais sur les coffres et j'étais tout heureux de pouvoir jouer avec le Browning Nickley qu'il m'avait aussi donné. J'étais très heureux, insouciant. Je croyais jouer au brigand. Nous avions volé le trésor de Golconde. Nous allions, grâce au Transsibérien, le cacher de l'autre côté du monde. Je devais le défendre contre les voleurs de l'Oural qui avaient attaqué les saltimbanques de Jules Verne, contre les Kongouzes, les boxeurs de la Chine et les enragés petits mongols du Grand Lama, Ali Baba et les 40 voleurs et les fidèles du terrible vieux de la montagne. Et surtout, contre les plus modernes, les rats d'hôtel et les spécialistes des express internationaux. Et pourtant, j'étais triste comme un enfant. Les rythmes du train, la moelle chemin de fer des psychiatres américains, le bruit des portes, des voix, des essieux grinçant sur les rails congelés, le ferlin d'or de mon avenir. Mon Browning, le piano et les jurons des joueurs de cartes dans le compartiment d'à côté, l'épatante présence de Jeanne, l'homme aux lunettes bleues qui se promenait nerveusement dans le couloir et qui me regardait en passant, froissie de femme et le sifflement de la vapeur. Et le bruit éternel des roues en folie dans les ornières du ciel. Les vitres sont givrées, pas de nature. Et derrière les plaines sibériennes, le ciel bas et les grandes ombres des taciturnes qui montent et qui descendent. Je suis couché dans un plaid bariolé, comme ma vie. Et ma vie ne me tient pas plus chaud que ce châle écossais. Et l'Europe tout entière, aperçue au coupe-vent d'un express à toute vapeur, n'est pas plus riche que ma vie. Ma pauvre vie. Ce châle effiloché sur des coffres remplis d'or, avec lesquels je roule, que je rêve, que je fume, et la seule flamme de l'univers est une pauvre pensée. Du fond de mon cœur, des larmes me viennent. Si je pense, amour, à ma maîtresse, elle n'est qu'une enfant que je trouvais ainsi pâle, immaculée au fond d'un bordel. Ce n'est qu'une enfant blonde, rieuse et triste. Elle ne sourit pas et ne pleure jamais. Mais au fond de ses yeux, quand elle vous y laisse boire, tremble un doux lys d'argent, la fleur du poète. Elle est douce et muette, sans aucun reproche, avec un long tressaillement à votre approche. Mais quand moi je lui viens, de ci, de là, de fait, elle fait un pas, puis ferme les yeux. Et fait un pas, car elle est mon amour. Et les autres femmes n'ont que des robes d'or sur de grands corps de flammes. Ma pauvre amie est si esselée. Elle est toute nue, n'a pas de corps, elle est trop pauvre. Elle n'est qu'une fleur candide, fluette, la fleur du poète, un pauvre lys d'argent, tout froid, tout seul, et déjà si fané. Que les larmes me viennent si je pense à son cœur. Et cette nuit est pareille à 100 000 autres, quand un train file dans la nuit. Les comètes tombent, et que l'homme et la femme, même jeunes, s'amusent à faire l'amour.
Le ciel est comme la tente déchirée d'un cirque pauvre dans un petit village de pêcheurs en Flandre. Le soleil est un fumeux quinquet. Et tout au haut d'un trapèze, une femme fait la lune. La clarinette, le piston, une flûte aigre et un mauvais tambour. Et voici mon berceau. Mon berceau. Il était toujours près du piano quand ma mère, comme Madame Bovary, jouait les sonates de Beethoven. J'ai passé mon enfance dans les jardins suspendus de Babylone. Et l'école buissonnière dans les gares devant les trains en partance. Maintenant, j'ai fait courir tous les trains derrière moi. Bâle, Tombouctou. J'ai aussi joué aux courses à Auteuil et à Longchamp, Paris, New York. Maintenant, j'ai fait courir tous les trains, tout le long de ma vie, Madrid, Stockholm, et j'ai perdu tous mes paris. Il n'y a plus que la Patagonie qui convienne à mon immense tristesse. La Patagonie et un voyage dans les mers du Sud. Je suis en route. J'ai toujours été en route. Je suis en route avec la petite Jeanne de France. Le train fait un saut périlleux et retombe sur toutes ses roues. Le train retombe sur ses roues. Le train retombe toujours sur toutes ses roues. Blaise dit, sommes-nous bien loin de Montmartre? Nous sommes loin, Jeanne. Tu roules depuis 7 jours. Tu es loin de Montmartre, de la butte qui t'a nourri, du Sacré-Cœur contre lequel tu t'es blotti. Paris a disparu et son énorme flambée. Il n'y a plus que les cendres continues. La pluie qui tombe. La tourbe qui se gonfle. La Sibérie qui tourne. Les lourdes nappes de neige qui remontent. Et le grelot de la folie qui grelotte comme un dernier désir dans l'air bleu.

ferraille. Tout est un faux accord. Le bron-ron-ron des roues. Choc, rebondissement. Nous sommes en orage sous le crâne d'un sourd. Dis, Blaise, sommes-nous bien loin de Montmartre ? Mais oui, tu m'énerves, tu le sais bien. Nous sommes bien loin. La folie surchauffée beugle dans la locomotive. La peste, le choléra, se lèvent comme des braises ardentes sur notre route. Nous disparaissons dans la guerre en plein dans un tunnel. La faim, la putain, se cramponne aux nuages en des bandades, effiante des batailles en tapuant de mort. Fais comme elle, fais ton métier. Dis Blaise, sommes-nous bien loin de Montmartre ? Oui, nous le sommes, nous le sommes. Tous les boucs émissaires ont crevé dans ce désert. Entends les sonnailles de ce troupeau galeux. Tomsk, Tcheliabinsk, Kensk, Obi, Tachet, Verkhne, Oudins, Kourgan, Samara, Pansatulun. La mort en Mandchourie est notre débarcadère et notre dernier repère. Ce voyage est terrible. Hier matin, Ivan Ulitch avait les cheveux blancs. Et Kolia Nikolai Ivanovitch se ronge les doigts depuis 15 jours. Fais comme elle. La mort, la famine. Fais ton métier. Ça coûte 100 sous. En transsibérien, ça coûte 100 roubles. Enfièvre les banquettes et rejoins sous la table. Le diable est au piano. Ses doigts noueux excitent toutes les femmes. La nature, les gouges, fais ton métier jusqu'à Carbine. Dis Blaise, sommes-nous bien loin de Montmartre ? Non mais, fiche-moi la paix, laisse-moi tranquille. Tu as les hanches angulaires, ton ventre est aigre et tu as la chaude pisse. C'est tout ce que Paris a mis dans ton giron. C'est aussi un peu d'âme car tu es malheureuse. J'ai pitié, viens vers moi sur mon cœur. Les roues sont les moulins à vent du pays de Cocagne, et les moulins à vent sont les béquilles qu'un mendiant fait tournoyer. Nous sommes les cul-de-jac de l'espace, nous roulons sur nos quatre plaies. On nous a rogné les ailes de nos sept péchés. Et tous les trains sont les bilboquets du diable, basse-cour. Le monde moderne, la vitesse n'y peut, mais... Le monde moderne, les lointains sont par trop loin. Et au bout du voyage, c'est terrible d'être un homme avec une femme. Blaise dit, sommes-nous bien loin de Montmartre ? J'ai pitié, viens vers moi, je vais te conter une histoire. Viens dans mon lit, viens sur mon cœur, je vais te conter une histoire. Oh viens, viens ! Au Fidji, règne l'éternel printemps. La paresse. L'amour pâme les couples dans l'herbe haute et la chaude syphilis rôde sous les bananiers. Viens dans les îles perdues du Pacifique. Elles ont nom du phénix, des marquises, Bornéo et Java, et les célèbres à la forme d'un chat. Nous ne pouvons pas aller au Japon, viens au Mexique. Sur les hauts plateaux, les tulipiers fleurissent. Les lianes tentaculaires sont la chevelure du soleil. On dirait la palette et les pinceaux d'un peintre. Des couleurs étourdissantes comme des gongs. Rousseau y a été. Il a ébloui sa vie. C'est le pays des oiseaux. L'oiseau du paradis, l'oiseau lyre, le toucan, l'oiseau moqueur et le colibri niche au cœur des lys noirs. Viens ! Nous nous aimerons dans les ruines majestueuses d'un temple aztèque. Tu seras mon idole. Une idole bariolée, enfantine, un peu laide et bizarrement étrange. Oh, viens. Si tu veux, nous irons en aéroplane et nous survolerons le pays des mille lacs. Les nuits y sont démesurément longues. L'ancêtre préhistorique aura peur de mon moteur. J'atterrirai et je construirai un hangar pour mon avion avec les os fossiles de mammouth. Le feu primitif réchauffera notre pauvre amour, samovar. Et nous nous aimerons bien bourgeoisement près du pôle. Oh, viens !

0: Jeanne, Jeannette, Ninette, Nini, Ninon, Nichon, Mimi, Mamour, ma poupoule, mon pérou, Dodo, Dondon, Carotte, ma crotte, Chouchou, petit cœur, Cocotte, Chérie, petite chèvre, mon petit péché mignon, Concon, Coucou, elle dort, elle dort. Et toutes les heures du monde, elle n'en a pas gobé une seule. Tous les visages entrevus dans les gares, toutes les horloges. L'heure de Paris, l'heure de Berlin, l'heure de Saint-Pétersbourg et l'heure de toutes les gares. Et à Oufa, le visage ensanglanté du canonnier et le cadran bêtement lumineux de Grottenot et l'avance perpétuelle du train. Tous les matins, on met les montres à l'heure. Le train avance et le soleil retarde. Rien n'y fait. J'entends les cloches sonores et le gros bourdon de Notre-Dame, la cloche aigrelette du Louvre qui sonna la Barthélemy, les carillons rouillés de Bruges la Morte, les sonneries électriques de la bibliothèque de New York, les campanes de Venise et les cloches de Moscou, l'horloge de la Porte Rouge qui me comptait les heures quand j'étais dans un bureau, et mes souvenirs. Le train tonne sur les plaques tournantes, le train roule. Un gramophone grasseille une marche tzigane. Et le monde, comme l'horloge du quartier juif de Prague, tourne éperdument à rebours. Effeuille la rose des vents. Voici que bruissent les orages déchaînés. Les trains roulent en tourbillon sur les réseaux enchevêtrés, bilboquets diaboliques. Il y a des trains qui ne se rencontrent jamais. D'autres se perdent en route. Les chefs de gare jouent aux échecs, tric-trac. Billard, carambole, parabole, la voie ferrée est une nouvelle géométrie, Syracuse, Archimède, et les soldats qui l'égorgèrent, et les galères, et les vaisseaux, et les engins prodigieux qu'il inventa. Et toutes les tueries, l'histoire antique, l'histoire moderne, les tourbillons, les naufrages, même celui du Titanic que j'ai lu dans le journal. Autant d'images associations que je ne peux pas développer dans mes vers, car je suis encore fort mauvais poète, car l'univers me déborde, car j'ai négligé de m'assurer contre les accidents de chemin de fer, car je ne sais pas aller jusqu'au bout. Et j'ai peur. J'ai peur. Je ne sais pas aller jusqu'au bout. Comme mon ami Chagall, je pourrais faire une série de tableaux d'aimants, mais je n'ai pas pris de notes de voyage. Pardonnez-moi mon ignorance. Pardonnez-moi de ne plus connaître l'ancien jeu des vers, comme dit Guillaume Apollinaire. Tout ce qui concerne la guerre, on peut le lire dans les mémoires de Kuropatkin, ou dans les journaux japonais, qui sont aussi cruellement illustrés. À quoi bon me documenter ? Je m'abandonne au sursaut de ma mémoire. À partir d'Irkoutsk, le voyage devint beaucoup trop lent, beaucoup trop long. Nous étions dans le premier train qui contournait le lac Baïkal. On avait orné la locomotive de drapeaux et de lampions. Et nous avions quitté la gare aux accents tristes de l'Imo-Tsar. Si j'étais peintre, je déverserais beaucoup de rouge, beaucoup de jaune sur la fin de ce voyage. Car je crois bien que nous étions tous un peu fous. Et qu'un délire immense ensanglantait les faces énervées de mes compagnons de voyage. Comme nous approchions de la Mongolie, qui ronflait comme un incendie, le train avait ralenti son allure. Et je percevais dans le grincement perpétuel des roues les accents fous et les sanglots d'une éternelle liturgie. J'ai vu. J'ai vu les trains silencieux, les trains noirs qui revenaient de l'Extrême-Orient et qui passaient en fantôme. Et mon œil, comme le fanal d'arrière, court encore derrière ces trains. À Talga, 100 000 blessés agonisaient, faute de soins. J'ai visité les hôpitaux de Krasnoïarsk. Et à Kilok, nous avons croisé un long convoi de soldats fous. J'ai vu dans les lazarets des plaies béantes, des blessures qui saignaient à pleines orgues. Et les membres amputés dansaient autour ou s'envolaient dans l'air rauque. L'incendie était sur toutes les faces, dans tous les cœurs. Des doigts idiots tambourinaient sur toutes les vitres. Et sous la pression de la peur, les regards crevaient comme des abcès. Dans toutes les gares, on brûlait tous les wagons. Et j'ai vu des trains de 60 locomotives qui s'enfuyaient à toute vapeur, pourchassés par les horizons en route et des bandes de corbeaux qui s'envolaient désespérément après disparaître dans la direction de Port Arthur. À Chita, nous eûmes quelques jours de répit. Arrêt de 5 jours, vu l'encombrement de la voie. Nous le passâmes chez M. Yankelevitch, qui voulait me donner sa fille unique en mariage. Puis, le train repartit. Maintenant, c'était moi qui avais pris place au piano, et j'avais mal aux dents. Je revois quand je veux cet intérieur si calme, le magasin du père et les yeux de la fille qui venait le soir dans mon lit. Moussorski et les leaders de Hugo Wolf et les sables de Gobi. Et à Kailar, une caravane de chameaux blancs. Je crois bien que j'étais ivre durant plus de 500 kilomètres, mais j'étais au piano, et c'est tout ce que je vis. Quand on voyage, on devrait fermer les yeux, dormir. J'aurais tant voulu dormir. Je reconnais tous les pays les yeux fermés à leur odeur, et je reconnais tous les trains au bruit qu'ils font. Les trains d'Europe sont à 4 temps, tandis que ceux d'Asie sont à 5 ou 7 temps. D'autres vont en sourdine, sont des berceuses. Et il y en a qui, dans le bruit monotone des roues, me rappellent la prose lourde de Maeterlinck. J'ai déchiffré tous les textes confus des roues et j'ai rassemblé les éléments épars d'une violente beauté que je possède et qui me force. Tsitsika et Karbin, je ne vais pas plus loin. C'est la dernière station. Je débarquais à Karbin comme on venait de mettre le feu au bureau de la Croix-Rouge. 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Grand foyer chaleureux avec les tisons entrecroisés de tes rues et tes vieilles maisons qui se penchent au-dessus et se réchauffent comme des aïeuls. 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Puis je rentrerai, seul. 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
1: 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Boucle de 10 km, collation à l'arrivée, 5 euros par personne. Rendez-vous à l'hippodrome de Juliange, départ de la marche à 14h30 et ensuite à 17h30, ce sera la cérémonie d'ouverture des championnats d'Europe avec un spectacle équestre. Rendez-vous dès ce mercredi pour une randonnée pédestre.

C'est la douce Angela Clemens qui nous accompagne aujourd'hui. Vous venez de l'entendre avec un extrait de son album, qui est notre album fil rouge du jour. La chanson s'appelle Mine et on va la retrouver tout de suite pour une autre chanson toute douce. Elle s'appelle Keep It Warm For Me. Et puis juste après, ce sera Ray Conniff avec une

Un tube intemporel, Sealed with a Kiss, version Bobby Vinton, et à l'instant, la sublime Anita Baker avec Giving You the Best That I Got. C'est Angela Clemons qui nous accompagne aujourd'hui, vous le savez, si vous écoutez cette émission depuis le début, avec son album qui porte son nom, Angela Clemons, qui est sorti en 1982. On va la retrouver avec une autre très douce chanson, Let Me Feel Your Love Again, et puis on restera dans la douceur juste après avec Bobby Bland et Members Only.

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2: 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Parfait. 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

0: 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Rendez-vous dès ce mercredi pour une randonnée pédestre en début d'après-midi à l'hippodrome de Julliange et puis la cérémonie d'ouverture et le spectacle équestre.
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1: 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Boucle de 10 km, collation à l'arrivée, 5 euros par personne. Rendez-vous à l'hippodrome de Julliange, départ de la marche à 14h30 et ensuite à 17h30, ce sera la cérémonie d'ouverture des championnats d'Europe avec un spectacle équestre. Rendez-vous dès ce mercredi pour une randonnée pédestre en début d'après-midi à l'hippodrome de Julliange et puis la cérémonie d'ouverture et le spectacle équestre. Mais non, vous ne rêvez pas, la vogue de Saint-Georges l'Agricole fête Noël en été. 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

La très chère était nue et connaissant mon cœur, elle n'avait gardé que ses bijoux sonores, dont le riche attirail lui donnait l'air vainqueur, qu'ont dans leurs jours heureux les esclaves des morts. Quand il jette en dansant son bruit vif et moqueur, ce monde rayonnant de métal et de pierre me ravit en extase et j'aime à la fureur les choses où le son se mêle à la lumière. Elle était donc couchée et se laissait aimer, et du haut du divan elle souriait d'aise à mon amour profond et doux comme la mer qui vers elle montait comme vers sa falaise. Les yeux fixés sur moi comme un tigre dompté, d'un air vague et rêveur elle essayait des poses, et la candeur unie à la lubricité donnait un charme neuf à ses métamorphoses. Et son bras et sa jambe et sa cuisse et ses reins, polis comme de l'huile, ondulent comme un cygne, passaient devant mes yeux clairvoyants et sereins, et son ventre et ses seins, ses grappes de ma vigne, s'avançait plus câlin que les anges du mal pour troubler le repos où mon âme était mise et pour la déranger du rocher de cristal où calme et solitaire elle s'était assise. Je croyais voir unis par un nouveau dessin les hanches de l'antiope au buste d'un imberbe, tant sa taille faisait ressortir son bassin sur ce teint fauve et brun. Le phare était superbe.

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1: 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Boucle de 10 km, collation à l'arrivée, 5 euros par personne. Rendez-vous à l'hippodrome de Juliange, départ de la marche à 14h30 et ensuite à 17h30, ce sera la cérémonie d'ouverture des championnats d'Europe avec un spectacle équestre. Rendez-vous dès ce mercredi pour une randonnée pédestre en début d'après-midi à l'hippodrome de Juliange et puis la cérémonie d'ouverture et le spectacle équestre. 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L'entrée sur le site est gratuite et il est prévu un parking visiteur, des toilettes, une buvette et également une petite restauration. Vous pourrez également admirer des voitures anciennes. Alors vous êtes attendus nombreux dans ce petit village de Haute-Loire, en bordure de forêt, dimanche 2 août, dès 7h, les amis de Vernassal vous attendent pour leur vide-grenier.

concours de pétanque de l'ACCA de Saint-Georges l'Agricole. Ce sera le lundi 3 août à la Maison de la Nature. Inscription sur place, 15 euros la doublette. Il y aura un concours jeune de moins de 15 ans et un concours adulte. Un chevreuil sera tiré au sort avec l'ensemble des doublettes inscrites. Concours de pétanque de l'ACCA de Saint-Georges l'Agricole, lundi 3 août à la Maison de la Nature. 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

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Cette semaine, vous pourrez retrouver Tata Pisaka, peintre, Nancy Leloup, céramiste, et Pierre Présumé, qui sera l'auteur du samedi, écrivain et poète. C'est à Boissey, dans le cadre des Estivales 2026, à la Chapelle Saint-Roch, avec les Arts du Plateau. Parfait. 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
1: 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Boucle de 10 km, collation à l'arrivée, 5 euros par personne. Rendez-vous à l'hippodrome de Julliange, départ de la marche à 14h30 et ensuite à 17h30, ce sera la cérémonie d'ouverture des championnats d'Europe avec un spectacle équestre. Rendez-vous dès ce mercredi pour une randonnée pédestre en début d'après-midi à l'hippodrome de Julliange et puis la cérémonie d'ouverture et le spectacle équestre.
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2: V'là les guêpes, plus question de pique-nique.
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1: 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Alors ce jeudi 30 juillet, vous pourrez voir une expo matériel agricole ancien et vous retrouverez les musiciens du Livre à Doigts pour animer ce marché du soir du 30 juillet. Expo matériel agricole ancien, les musiciens du Livre à Doigts, c'est à Chaumy dans le cadre de leur marché du soir qui dure bien sûr jusqu'à fin août.

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1: Une nouveauté, à l'occasion du raid des pèlerins à Juliange, il y aura une randonnée pédestre ce mercredi. Boucle de 10 km, collation à l'arrivée, 5 euros par personne. Rendez-vous à l'hippodrome de Juliange, départ de la marche à 14h30 et ensuite à 17h30, ce sera la cérémonie d'ouverture des championnats d'Europe avec un spectacle équestre. Rendez-vous dès ce mercredi pour une randonnée pédestre en début d'après-midi à l'hippodrome de Juliange et puis la cérémonie d'ouverture et le spectacle équestre. Mais non, vous ne rêvez pas, la vogue de Saint-Georges l'Agricole fête Noël en été. Alors le samedi, spectacle sur scène, les Angels Diamond, défilé nocturne, retraite au flambeau, concert et bal. Et puis le dimanche 2 août, toujours à Saint-Georges, char de Noël, spectacle sur scène, feu d'artifice sous réserve et bal, et puis le traditionnel concours de pétanque du lundi. Oh, oh, oh, mais vous ne rêvez pas, la vogue de Saint-Georges l'Agricole fête Noël en été, les premiers deux.

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1: Une nouveauté, à l'occasion du raid des pèlerins à Julliange, il y aura une randonnée pédestre ce mercredi. Boucle de 10 km, collation à l'arrivée, 5 euros par personne. Rendez-vous à l'hippodrome de Julliange, départ de la marche à 14h30 et ensuite à 17h30, ce sera la cérémonie d'ouverture des championnats d'Europe avec un spectacle équestre. Rendez-vous dès ce mercredi pour une randonnée pédestre en début d'après-midi à l'hippodrome de Julliange et puis la cérémonie d'ouverture et le spectacle équestre. 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

Les années 60, alors que sur les écrans vient de sortir le premier James Bond, interprété par Sean Connery, James Bond contre Dr. No, avec la sublime Ursula Andress. Eh bien, nous avons des belles femmes également du côté de Saint-Tropez. Il y a Brigitte Bardot, bien évidemment. Donc, les Chats Sauvages ne manquent pas de faire une chanson à cette époque-là. Et ça s'appelle tout simplement le Twist à Saint-Tropez. Les années 60 dans la machine à remonter le temps. C'est Jacques avec vous sur Radio Craponne.

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Notre machine à remonter le temps a fait une étape bien agréable du côté de Saint-Tropez, où on a rejoint Bébé à l'instant, qui compte acheter donc une maison qui s'appelle La Madrague. La suite de la musique, eh bien, on continue dans ces années 60. Nous sommes en 1963 avec quelqu'un qui vient de débarquer en France et qui a été bien accueilli, surtout qu'il a réussi. Il s'agit d'Enrico Macias. Donc, il remercie finalement la ville qu'il a accueillie. Après Marseille, c'était Paris. Paris, tu m'as pris dans tes bras, millésime 1963, les années 60 dans la machine à remonter le temps.

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Et voilà, il y a bien sûr les nouveaux venus dans ces années 60, mais bien sûr les chanteurs confirmés comme Yves Montand, enregistrement de 64 pour la chanson à Paris. Eh bien, on va se retrouver à Paris du côté de l'Olympia en octobre 64, tout de suite après avoir rodé son nouveau spectacle au cinéma Le Cyrano à Versailles. Jacques Brel retrouve la scène de l'Olympia, donc qu'il avait consacré 3 ans plus tôt. Il était passé en

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Nous étions en 1965 avec Adamo, ben comme Brel, venu de Belgique. On va saluer tous nos amis belges qui nous écoutent. C'est vrai qu'ils ont donné beaucoup de grands noms à la chanson, on va dire, francophone. Donc, c'est ce qu'on écoute dans cette émission. Et puis, on aura des quelques tubes étrangers également tout à l'heure, bien sûr. Pour l'instant, nous sommes dans les années 60, au milieu des années 60, 1966 maintenant. Avec, contrairement à Adamo qui lui, eh ben, il faut dire qu'à l'époque, il était d'un des rares à être vraiment auteur, compositeur, interprète. Bon, beaucoup d'autres reprenaient les chansons anglo-saxonnes. C'est le cas de Noir, c'est Noir. Et c'est notre Johnny Hallyday national qu'on retrouve donc en 1966 à bord de notre machine à remonter le temps.

Voilà, ce n'est peut-être pas la chanson la plus connue de Gainsbourg, mais on profite pour découvrir ou redécouvrir quelques belles perles. Là aussi, 1967, bien typique de cette époque-là. Serge Gainsbourg introduisait des mots anglais, en faisait des chansons et jouait avec les mots. Il y avait à l'époque Chatterton, il y avait Hold Up, Bonnie and Clyde, Comic Strip, tout ça. C'était 67, hein. Le son a déjà changé par rapport au début des années 60. On va justement retrouver maintenant un groupe anglo-saxon, les Américains des Beach Boys, pour concurrencer un peu les Beatles. Eh bien, sortez en 1967 le fameux Good Vibration. C'est la machine à remonter le temps sur Radio Craponne. Et nous sommes à la fin des années 60.

Avez-vous reconnu ce générique de feuilleton? Eh bien oui, c'était en 1967, en noir et blanc. Ensuite, ça avait été rediffusé en 81 par TF1, version couleur. Il s'agissait d'un drame paysan qui s'appelait Jacou le Croquant. Voilà, c'était pas spécialement gay, hein. Et la très belle musique qui convenait bien au feuilleton, une musique signée par le grand Georges Delerue, qui a fait beaucoup de musique de films, entre autres. Eh bien, adieu sur ces notes nostalgiques. Bon, on va quitter les années 60, on va se retrouver dans les années 70 à bord de notre machine à remonter le temps en compagnie de C. Jérôme. Voilà, on change d'époque.

Les années 70, dans cette émission La Machine à remonter le temps, en compagnie de Nana Mouskouri, 1974 maintenant, avec le premier grand tube de Michel Jonas, un petit peu avant Super Nana, il y avait Dites-moi.

0: 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Quand mon petit garçon est entré, il m'a tendu un morceau de papier griffonné. J'ai essuyé mes mains sur mon tablier. 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
1: Voilà, c'était Marie Laforêt, très belle chanson, cadeau. Heureusement qu'il y a un petit distributeur de mouchoirs dans mon véhicule à remonter le temps, parce que là, après la voix de Michel Jonas, qui est un petit peu nostalgique comme ça, c'était cette très belle chanson, cadeau. Nous sommes au milieu des années 70, on va se remettre de tout ça avec, tiens, un disque de Derrière les fagots que j'ai découvert dans les greniers poussiéreux de Radio Craponne. Faudra faire le ménage, n'est-ce pas? Mais alors là, j'ai trouvé un truc, je me souvenais de ce... Quand j'ai entendu les premières notes, j'ai quand même préécouté un petit peu mon disque, je me suis dit, 1976, Jazz Green, Nice and Slow, ça ne me dit rien, et puis... Et puis alors là... Docteur, une foule de souvenirs me sont revenus. Allez, il y a les trompettes qui vont arriver, là, vous allez voir. C'était en 76.

Et voilà, c'est terminé. C'était en 1976. On a fait une longue halte cette année-là. On va continuer d'ailleurs dans cette machine à remonter le temps. Et extraordinaire, Stevie Wonder avec ses cuivres. Sir Duke, dédié à Duke Ellington. 1976, il est toujours là, bien sûr. Je veux parler du grand Charles. Et il n'a pas fini de nous enchanter avec ses tubes dans les années 70, notamment 76. Mais en merde, bien sûr. Allez, chanson qui concerne tout le monde, n'est-ce pas ?

Eh bien, on aura une artiste fil rouge aujourd'hui en la personne de Juliette Gréco, née le 7 février 1927. Donc, en cette année 2017, eh bien, les 90 ans de Juliette Gréco. Alors, Juliette Gréco est née d'un Gréco, c'est son père qui s'appelait comme ça, un père d'origine corse et qui était d'ailleurs commissaire de police. Sa mère était bordelaise. Ses parents se sont séparés rapidement et c'est les grands-parents maternels qui ont élevé dans la ville de Bordeaux, donc Juliette Gréco et sa sœur aînée Charlotte. Leur mère va venir les rejoindre dans les années 30 et puis ensuite elles vont aller à Paris et Juliette Gréco sera d'ailleurs petit rat à l'opéra Garnier. Et puis vient la période sombre de la guerre d'ailleurs où la mère et la sœur aînée de Juliette Gréco vont être envoyées dans des camps en Allemagne, oui, puisqu'elles étaient dans la résistance. Et Juliette, vu son jeune âge, eh bien elle sera à la maison d'arrêt de Fresnes. Donc on va passer de cette sombre période et puis alors que ses parents, sa sœur, sa mère vont revenir en 45, eh bien Juliette Gréco, elle va se retrouver quand même un petit peu esselée à Paris, et elle va découvrir à la fin de la guerre le bouillonnement intellectuel et politique de cette fameuse rive gauche de Saint-Germain-des-Prés à Paris. Eh bien, le titre est tout trouvé pour commencer cette émission spéciale Juliette Gréco, puisqu'on écoute la chanson de Guy Béard, « Il n'y a plus d'après ».

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La machine a remonté le temps sur Radio Craponne, première partie, donc les années 60. On va retrouver dans quelques instants, bien sûr, Juliette Gréco, qu'on va retrouver dans les années 60 et 70, 90 ans, en 2017, dites-moi. Mais bien sûr, les yéyés apparaissaient en ce début des années 60. Et puis, il y avait également, originaire de la Grande-Bretagne, Petula Clark. On va l'écouter tout de suite avec Chariot.

Allez, elle est partie avec son chariot. C'était bien sûr Petula Clark et son délicieux accent anglo-saxon. Les années 60 avec notre artiste Fil Rouge dans cette émission. Aujourd'hui, la machine a remonté le temps. Puisque elle a 90 ans, 2017, eh bien oui, c'est Juliette Gréco. Alors évidemment, elle n'a pas démarré donc dans les années 60, vous l'aurez bien compris, puisqu'elle représentait déjà dans les années 50 la chanson française, notamment des chansons d'Aznavour, hein, Je hais les dimanches, des chansons comme Sous le ciel de Paris, elle reprenait également du Traîné, comme le titre Coin de rue. Donc nous, dans cette émission, on la retrouve avec notre machine à remonter le temps, on la rattrape dans ces années 60. Alors c'était déjà une vedette à l'époque, et il faut qu'elle s'adapte quand même, mais bon, elle va pas subir trop la vague yéyé, hein. Elle va toujours chanter eh bien, des chansons typiquement françaises, mais elle va bien sûr reprendre de nombreux grands artistes de l'époque. On l'a vu, Guy Béard pour Il n'y a plus d'après. Et puis en ce début des années 60 également, eh bien, Joli Môme de Léo Ferré. Alors, le millésime exact de Joli Môme, ben, je vais vous le dire, c'est 1962. Allez, on l'écoute tout de suite. Juliette Gréco.

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Sheila, dans la machine à remonter le temps, nous sommes donc dans les années 60, première partie de cette émission avec notre fil rouge, Juliette Gréco. On l'a vu, donc, qui a passé la sombre période, bien sûr, de l'occupation. C'est sa mère, sa sœur était dans la résistance, elle aussi d'ailleurs. Mais donc, nous sommes dans ces années 60 où elle interprète, eh bien, les grands chanteurs français de l'époque, Béart, bien sûr. Et puis, on écoutera une chanson de Gainsbourg tout à l'heure, bien évidemment, qu'elle a fait appel à Gainsbourg, ou le contraire, Gainsbourg a fait appel à elle pour chanter ses chansons. Nous sommes toujours dans les années 60. Alors là, je vous propose, tiens, un extrait d'un opéra, donc l'opéra de Katsu, hein, de Bertolt Brecht, adapté en français. Ça s'appelle La fiancée du pirate, et Juliette Gréco, eh bien, endosse ce costume de fiancée du pirate. On l'écoute tout de suite.

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les Rolling Stones à leur début avec It's All Over Now, tout est fini. Voilà, c'est pas fini l'émission, hein, bien sûr. Nous sommes toujours dans les années 60, on va retrouver dans quelques instants notre artiste fil rouge, donc Juliette Gréco. Mais là, on va faire juste le temps de faire d'aller boire un petit cocktail sur une plage en Californie. On peut se le permettre grâce à notre machine à remonter le temps et qui voyage bien sûr dans l'espace aussi. Avec les mamas and papas.

Les Mamas and Papas, California Dreaming, la machine à remonter le temps, c'est Jacques avec vous, votre chauffeur, et notre artiste fil rouge, c'est Juliette Gréco. Alors, en 65, quelques anecdotes, elle va se produire d'ailleurs gratuitement dans des maisons des jeunes et de la culture en banlieue parisienne. Elle va tenir un rôle de premier plan dans un feuilleton télévisé, le fameux Belphégor, où elle interprétait le fantôme du Louvre. Et puis, la même année, lors d'un dîner, organisé par un grand magazine populaire de programme télé, elle se retrouve assise aux côtés de Michel Piccoli. Et bien, elle va se marier avec lui, et finalement, avec Michel Piccoli, ils resteront ensemble jusqu'en 77. Les années 62e partie des années 60 maintenant, on retrouve donc Juliette Gréco qui, après avoir interprété du Béart, du Brel, bien sûr du Ferré, on la retrouve avec Gainsbourg. Alors je ne vais pas vous passer la javanaise, je vais vous passer une autre belle chanson qui s'appelle Accordéon, qu'on a moins l'habitude d'écouter. Très belle chanson signée Serge Gainsbourg, interprétée par Juliette Gréco.

Eh oui, c'est encore du Gainsbourg. C'est vrai que si on fait une émission spéciale année 60 surtout, et même 70, beaucoup d'artistes ont chanté du Gainsbourg. Eh bien voilà, Gainsbourg, hein, qui préfère là tout de suite la toute jeune France Gall. Ah, c'est pas possible ce Gainsbourg. Donc, notre artiste fil rouge, c'est Juliette Gréco qui avait chanté, bien sûr, accordéon. Oui, c'est une chanson de Gainsbourg, on le sait peut-être pas, hein, parce que c'est une chanson avec un accordéon, style vieille chanson française, mais non, c'est bien Gainsbourg, tout comme la javanaise qu'elle avait chantée. Ben, on va retrouver tout de suite, tiens, un autre titre de Juliette Gréco de cette fin des années 60, signé Jean-Max Rivière et Gérard Bourgeois. Alors, eux, c'est un couple, on va dire, d'auteurs-compositeurs, et qui ont beaucoup écrit, notamment pour une autre très jolie jeune femme des années 60, c'est-à-dire Brigitte Bardot. Mais là, elle a décidé, Juliette Gréco, de leur prendre une chanson devenue très célèbre, apparemment une chanson que personne ne voulait chanter en 68. Ça s'appelle Un petit poisson, un petit oiseau. C'est très court et c'est très bon.

0: Voilà deux chanteurs qui commencèrent cette fin des années 60, Sardou et à l'instant bien sûr Julien Clerc. Et bien voilà, on va quitter notre artiste fil rouge d'aujourd'hui, Juliette Gréco, en cette fin des années 60. Elle va d'ailleurs inaugurer à cette époque la formule des concerts de 18h30 au Théâtre de la Ville à Paris. Et elle y interprétera notamment cette chanson qu'on écoute, qu'elle va interpréter dans Mon véhicule à remonter le temps. Oui, Juliette, c'est Déshabillez-moi. Ben oui. Juliette Gréco, eh oui, 90 ans, en 2017.
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Oui, très belle balade pour Michel Polnareff en ce début des années 70, qui a tué grand-maman en hommage à Lucien Maurice, bien sûr, qui est attaché à tous ces artistes des années 60, et Lucien Maurice qui était à l'époque donc le directeur de la maison de disques de Michel Polnareff. Lucien Maurice qui s'est donné la mort. Lucien Maurice également, eh bien, qu'on peut rattacher à Dalida. On va l'écouter tout de suite avec une chanson de cette époque. Ça s'appelle « Pour ne pas vivre seul », Dalida. Nous sommes entrés dans les années 70 dans la machine à remonter le temps.

Une chanson un peu moins grave que celle de Dalida auparavant, bien sûr, L'amour en wagon-lit, c'était Michel Delpech. Eh bien, bienvenue, bon voyage à tous ceux qui nous rejoignent dans la machine à remonter le temps. Je vous propose là aussi quelque chose qui va vous rappeler les années 70, l'année 75 d'ailleurs, avec les génériques de TF1 qui étaient signés Vladimir Kosma.

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Bienvenue à tous, bienvenue sur Triage 94.5, couleur www.triagefm.fr. Un premier voyage, il nous emmène vers la Californie avec Jimmy Buffett, The Devil I Know is a Slow Lane.

0: voyage californien pour débuter ce programme couleur avec Jimmy Buffett. L'album sorti en 2020 s'appelle Life on the Flip Side. Et troisième extrait pour débuter couleur avec Cushing Island.
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toutes les couleurs de la musique sur le 94.5 dans cette dernière séquence. Crocodile Candy avec Enjoying the Moment. Du côté du Mali, Samba Touré avec Ganda Diko, Yvan Marc, Le Jardin dans l'Ancien Soleil et tout dernièrement Ali avec Fils de Rien.

100% couleur sur le 94.5. 100% couleur dans cette dernière séquence. The Mountain Goes dans un premier temps avec Bell Swamp Connection. Le vinyle du jour, c'était en 1975. The Charlie Lyon Band avec Texas. Et actuellement, un petit voyage blues avec Walter Trout. The Sun is Going Down.

Souvenirs, souvenirs et nouveautés pour terminer cette première heure de couleur. Les souvenirs, c'était en 1978 avec les Who, Who Are You. Nouveautés du côté de Brooklyn, New York, Woods.

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2: 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Rendez-vous dès ce mercredi pour une randonnée pédestre en début d'après-midi à l'hippodrome de Juliange et puis la cérémonie d'ouverture et le spectacle équestre. 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

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Parfait. 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

Salut à tous et bienvenue dans Solid Gold, j'espère que vous allez bien. Solid Gold, c'est votre émission de variété anglo-saxonne. Pendant 2 heures, on va se balader dans la variété anglo-saxonne des années 50 à nos jours, dirons-nous. On va écouter des chansons très connues, des tubes, et puis des chansons un peu moins connues. Et nous allons avoir un album fil rouge qu'on va dérouler tout au long de l'émission. Aujourd'hui, c'est Angela Clemons qui va nous accompagner, vous venez de l'entendre, on va réécouter Angela Clemons tout au long de l'émission après que je vous aurai rappelé que vous pouvez retrouver tous les épisodes, toutes les émissions de Solid Gold sur le site internet solidgold.fr. Vous retrouvez les émissions à écouter en direct, à télécharger ou à podcaster, et vous pouvez aussi aller sur la page Facebook Solid Gold, votre émission de variété anglo-saxonne, pour tout savoir de ce qui se passe dans l'émission. Angela Clemons, choriste qui a travaillé pour les plus grands artistes de la soul et du R&B aux États-Unis, a sorti 2 albums, un en 1982, l'autre en 1987. C'est son premier album de 1982 qui nous intéresse aujourd'hui et qui s'appelle Angela Clemons, tout simplement. On vient d'entendre le premier extrait de l'album qui s'appelle « We must take our time, give me just a little more time ». On la retrouve tout de suite avec « Uneasy ». Angela Clemons est notre invitée aujourd'hui, c'est parti.

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2: Voilà les guêpes, plus question de pique-nique.
3: Au marché, tu peux tout trouver.
1: À Chaumy, tous les jeudis soirs, vous avez le marché du soir. Alors ce jeudi 30 juillet, vous pourrez voir une expo matériel agricole ancien et vous retrouverez les musiciens du Livre à Doigt pour animer ce marché du soir du 30 juillet. Expo matériel agricole ancien, les musiciens du Livre à Doigt, c'est à Chaumy dans le cadre de leur marché du soir qui dure bien sûr jusqu'à fin août.

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Parfait. 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
2: Cette semaine, Niki, nous allons parler d'une star qui est un lieu, un endroit mythique. C'est vrai parce qu'en fait, les stars, ce sont des individus, mais il y a un endroit où beaucoup de stars ont fleuri, et je dirais des stars françaises, et internationales. Il s'agit de l'Olympia.
3: Oui.
2: Et alors, l'Olympia, tout a commencé. Alors, c'est incroyable, c'est une histoire de montagne russe.
3: Oui, c'est vrai.
2: En 1888, avec un dénommé Joseph Holler, homme de spectacle et notamment cofondateur du célèbre Moulin Rouge, avec donc Charles Zidler, et responsable de, alors, une promenade de la vache enragée.
3: C'était à Montmartre. C'est une promenade.
2: Voilà, et aussi appelée donc la promenade de la vache enragée. Oui, pourquoi pas. Moi, je savais qu'on mangeait de la vache enragée.
3: Non, mais ça existe encore, ils l'ont remise. Hein,
2: oui, c'est, voilà, voilà. Donc, c'est une sorte de carnaval organisé dans le quartier de Montmartre. Effectivement, c'est, alors, en fait, c'est une tradition qui date du 19e siècle.
3: Oui.
2: Mais en fait, qui continue toujours. Donc,
3: ça s'était arrêté, puis bon, et ça a repris. Voilà.
2: Et donc, ensuite, ils décident d'entreposer ces manèges. Donc à sensation, donc dans la cour du 28 boulevard des Capucines, dans le 9e arrondissement de Paris, un ancien terrain vague devenu entre-temps un parc forain avec des montagnes russes, situé à cet emplacement et démonté ensuite pour des raisons de sécurité. Donc ils avaient installé les montagnes russes, mais il a fallu qu'ils démontent parce que bon, c'était pas très sécuritaire. Puis ils choisissent finalement d'investir les lieux d'une autre manière, en entreprenant notamment la construction d'une salle de spectacle à un endroit, à cet endroit précis.
4: Une nouveauté à Salut les stars, Fontaine Wallace qui nous interprète la chanson d'amour cachée.
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0: cet endroit précis tout à fait, qui est l'Olympia. Et le 12 avril 1896, inauguration de l'Olympia, le musical est inauguré par la Goulue à l'époque. C'était la reine, voilà, ouais. Célèbre artiste de Montmartre de la fin du 19e. Alors, il y avait des acrobates, des transformistes, enfin, une programmation variée pour satisfaire bien 2000 invités quand même présents chaque soir. Mmh. C'était quand même un grand, grand spectacle. Et pour la petite histoire, c'est Joseph Oller, comme tu le disais, qui a créé le mot musical. Alors, on croit que c'est anglais, mais pas du tout. C'est un anglicisme totalement français. Et en 1896, eh bien, la salle est achetée par Oscar Lagonnaire et c'est un échec commercial. Mmh. Ça n'a pas marché. En 1898, eh bien, c'est les frères Isola, Émile et Vincent qui reprennent le bail. On y voit alors des attractions bien du monde entier, un peu comme le cirque d'hiver.
1: Mmh, Tout à fait.
0: Mmh. Et c'est à cette époque que l'écrivain Colette, il fait du mime entièrement nu. Mais on avait un culot à l'époque, je trouve qu'il y a des choses qu'on ne referait même plus aujourd'hui. 1911-1914, la salle est reprise par Jacques Charles, formé aussi par les frères Isola. Il transforme complètement l'Olympia en temple de la revue et c'est la période la plus luxueuse du lieu.
2: Moi, j'aime le musical, ces jongleurs, ces danseuses légères.

au troisième rang, pas trop loin. Et déjà v'là le rideau rouge qui bouge, bouge. L'orchestre attaque un air ancien du temps de Mayol. Bravo, c'est drôle, très très drôle. Ça, c'est du bon souvenir du muguet qui ne meurt pas cousir.

qui sont devenues à présent de vieilles grand-mamans. Ce fut vraiment Félix Mayol, le bourreau des chœurs de leur musical. Mais depuis 1900, si les jongleurs n'ont pas changé, si les petits toutous frémissants sont restés bien sages sans bouger, debout dans une pose peu commode, les chansons ont connu d'autres modes. Et s'il y a toujours Maurice Chevalier, Édith Piaf, Tino Rossi,

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1: 1915, une nouvelle équipe est formée, notamment de Raphaël Beretta et Léon Volterra, de célèbres patrons par ailleurs du Casino de Paris. Ah oui, tout ça, ça
2: bien
1: démarre
2: sûr,
1: à peu près
2: ça,
1: à cette époque-là.
2: Voilà.
1: Donc eux, ils privilégient donc les tours de chant. Alors Marie Duba, alors là, effectivement, on remonte loin.
2: On remonte loin. Hein.
1: Lucienne Boyer, Damia Fréhel,
2: oui,
1: ma grand-mère
2: oui.
1: chantait du Fréhel.
2: Oui.
1: Ensuite, on arrive 1918-1928, la guerre est terminée. Alors c'est un comédien, Paul Franck, qui exploite la salle et toutes les vedettes de l'époque y défilent. Après, on arrive 1929. Alors 1929, malheureusement, c'est le crash boursier américain,
2: oui.
1: mais en fait,
2: il
1: y a donc ce qu'on appelle les dégâts collatéraux. Et la crise économique qui ronge le monde entier provoque donc la fin des spectacles vivants et le producteur Jacques Haïk en devient le propriétaire et transforme l'Olympia en un immense cinéma. Bon, effectivement,
2: ça
1: peut encore marcher. Ensuite, 39-45, encore donc une seconde guerre mondiale. Le lieu continue malgré tout son activité de cinéma, mais sert parfois à abriter des soldats. Donc, bah, effectivement, il fallait de la place.
2: Voilà, il fallait de la place.
1: Et ce sont donc les années noires de l'Olympia.
3: Mesdames et messieurs, si vous voulez bien me suivre, nous allons commencer la visite du musée.

0: Puis vint Bruno Cocatrice. Alors, à mon avis, c'est lui qui a tout fait.
1: Tout à fait.
0: 1952, Bruno Cocatrice, directeur du théâtre à 20 mètres de l'Olympia, reprend la salle en piteux état pour lui redonner ses habits de music hall. Mmh. Il signe un bail avec Madame Jacques Haïc. Il n'est que gérant et directeur. Et les deux premières années, le lieu est encore exploité comme un cinéma, mais Cocatrix y crée quelques opérettes en 1953 avant d'y accueillir la première affiche de music hall le 5 février 1954.
1: Une autre nouveauté sur Salut les stars, Anne Fanelli qui nous interprète Coriane.

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1: Alors comme tu l'as précisé donc tout à l'heure, effectivement, Bruno Cocatrice, c'est un auteur-compositeur. Il a écrit plus de 300 chansons, dont Ange en 1940, Clopin Clopin avec Pierre Dudan en 1947, et donc dont je me rappelle très bien de cette chanson, puisque ma grand-mère la chantonnait. Donc,
2: toutes les grand-mères les chantonnaient.
1: Cheveux dans le vent aussi, avec Jacques Chaban en 1949, et on lui doit également pas mal de pérettes. Alors, à l'affiche, dans les tout premiers spectacles que présente donc Bruno Cocatrice, on retrouve donc la coqueluche de l'époque, qui était donc Lucienne Delisle. Et en première partie, un inconnu, un petit jeune qui démarre.
2: Un excité.
1: Oui, monsieur 100 000 votes, Gilbert Bécaud, qui chante trois chansons. Et là, c'est le succès immédiat. En fait, et ce qu'on se rend compte, au départ, on ne s'en doute pas vraiment, mais c'est après, c'est que Bruno Cocatrice, quelque part, a remplacé tous les vieux music-halls de Paris, l'Alhambra, Bobino, l'Étoile, alors qu'ils étaient vraiment des lieux poussiéreux, avec donc ces 2000 places qui étaient énormes pour l'époque. L'Olympia donc attire les foules. Cela dure encore aujourd'hui, en 2021, bien qu'aujourd'hui, ce n'est pas une des plus grandes salles, ce n'est pas un zénith, mais malgré tout, c'est quand même un lieu mythique.

au cinéma. Quand ils sortent du ciné, ils prennent un Coca-Cola. Et comme des habitués,

0: Tête de bois.
1: Bruno Cocatrix est également impresario de vedettes de la chanson et il engage toutes les vedettes de l'époque, c'est-à-dire, bah, à l'époque, il y avait Gilbert Bécaud, Georges Brassens, Annie Cordy, Dalida, Johnny Hallyday, Yves Montand, Edith Piaf, enfin, tous ces gens connus. Il est également l'un des créateurs de la marque de disques Versailles.
2: Je ne connaissais pas du tout cette marque. Oui. Ça n'a pas duré longtemps, je ne sais pas.
1: Bruno Cocatrix aura fait du 28 boulevard des Capucines une adresse mythique du musical et de la chanson. À sa disparition, d'ailleurs, son épouse Paulette et sa fille Patricia, ainsi que son neveu Jean-Michel Boris, ont repris le flambeau.

0: il faut admettre quand même plus d'un siècle plus tard, la diversité est toujours le mot d'ordre de l'Olympia. Et c'est vrai que c'est un des premiers lieux où, on le disait au tout début, c'est un music hall. Bon, c'est un terme qu'on n'utilise plus aujourd'hui, mais on trouvait de tout dans un music hall. Et donc c'est une salle mythique, bon, comme tu viens de l'expliquer, donc pour son histoire, bien sûr, puisque de... Comme tu l'as encore expliqué, mais il y a une artiste dont tu n'as pas parlé, c'est notamment Joséphine Baker et James Bond, parce que... Et alors d'autres personnages, je ne sais pas, par exemple, Jacques Tati, je ne sais pas ce qu'allait faire Jacques Tati à l'Olympia, puisque c'est, il était plutôt dans le mime, mais bon, sans doute que...
1: Mais du mime, parce que Colette a fait aussi du mime.
0: Ah oui, c'est vrai, tout à fait. Lady Gaga, alors là, on est dans les vedettes internationales, et bon, Edith Piaf. Piaf, on va en parler un petit peu plus tard. Et quand il s'agit de l'Olympia, on sait qu'on y va pour voir quelque chose à la hauteur de nos attentes, parce que c'est toujours
1: très
0: de très bons spectacles. La salle des débuts est aussi parfois celle des adieux. Beaucoup d'artistes font leurs adieux, notamment Jacques Brel en 1966, après 3 semaines consécutives de concerts dans la salle, et ceux de Gilbert Bécaud, lui, donc en 1997. Voilà, et c'est
1: ils ont fait le début, puis ils font la fin.
0: Monsieur Gilbert Bécaud, comme je le précisais tout à l'heure, monsieur 100 000 euros.

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1: Un coup de pied au cul.
0: Parfaitement.
1: Mise à prix.
0: Mise à prix.
1: 5 sous.
0: 5 sous. Alors, 5 sous, ça fait 10 sous, 5 sous, ça fait beaucoup, 5 sous, alors non, 5 sous. 5 sous, et qui dit mieux, 6 sous pour le monsieur est généreux, merci. 6 sous, alors non, 6 sous, c'est peu, un coup de pied au cul, 7 sous, la dame en bleu, une fois, deux fois, 8 sous, le soldat, bravo, caporal, ce coup de pied au cul te fera, général, un petit effort, un coup de pied au cul en or. 9 sous, 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

0: continuer. J'approche les dents, serrez la hanche. Ça va continuer, monsieur Pointu, s'il vous plaît.
1: Deuxième lot. Un grand chagrin d'amour.
0: Ouais, c'est beau ça. C'est un grand chagrin d'amour. Un grand, un vrai de vrai.

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0: continuez, monsieur Pointu, s'il vous plaît.
1: Troisième lot. La mort du héros.
0: Oh là là. Une superbe mort que j'avais gardée pour moi. Sans curé, sans docteur. Une mort de gala. Une mort en pleine nuit. Tout debout et bien droit. Un bon coup de fusil. Bon. C'est pas beau ça, monsieur.
1: La mort du héros.
0: La mort du héros.
1: Avec fusil.
0: Avec fusil.
1: Mise à prix.
0: Mise à prix.
1: Un franc.
0: Un franc. Un franc, c'est pas beaucoup. Un franc, la manche jolie. 2 francs, monsieur Ali. Monsieur ne ferme rien, c'est bien. 2 francs, la manche jolie. Je le dis. Il y a beaucoup de fusils. Je le dis. 1 fois, 2 fois. Une mort comme ça, si vous ne l'achetez pas, ben, je la garderai pour moi. Une mort en pleine vie, tout debout et tout nu. Un bon coup de fusil. Bam. Salut.

Alors, il y a 60 ans, l'Olympia, un peu plus de 60 ans d'ailleurs, l'Olympia aurait pu fermer définitivement ses portes, mais il y a eu une sauveuse. La sauveuse, c'est Édith Piaf. Elle aurait bien pu arrêter totalement la musique. D'ailleurs, elle était très malade à l'époque. Oui, elle était très malade. Ouais. Mais heureusement, rien de tout ça n'est arrivé. L'histoire totalement folle du sauvetage de la salle du concert la plus mythique de Paris par la môme en personne.

0: 1961, Édith Piaf n'a plus du tout envie de faire de la
1: non,
0: musique.
1: Elle est fatiguée.
0: Elle est fatiguée. Moi, je me rappelle, on la voyait de temps en temps à la télé. Mmh. C'est là d'ailleurs où elle était avec un jeune chanteur, Théo Sarrapo.
1: Oui.
0: Et c'est vrai que, bon, elle était usée. Alors, ses plus gros succès sont déjà loin derrière, L'Avion Rose. Et la chanteuse n'a même plus d'ailleurs monté sur scène. Pendant ce temps-là, l'Olympia avait des problèmes et pratiquement, comme tu l'as expliqué, était au bord de la faillite. Et en plus, tous les shows s'annulaient les uns derrière les autres. On ne sait pas pourquoi d'ailleurs. Il se passait quelque chose assez particulier. Et donc, c'est un nouveau coup dur donc, pour la salle de concert et qui traverse vraiment une très très mauvaise passe. Et en fait, c'est la seule solution qui s'offrait donc à ce moment-là. Donc, c'était de proposer un spectacle assez particulier, et sans doute que là, c'était l'occasion peut-être aussi
1: pour se remettre sur les rails, pour
0: Édith Piaf.
1: Tout à fait.
0: Une nouveauté qui nous arrive directement de Suède, Damon Sandgren, qui nous interprète « Share to Us ».

0: La môme, effectivement, comme tu disais, vit des moments difficiles par maladie, mais elle accepte justement la proposition de Bruno Cocatrix. Elle donne une réponse positive, mais elle ne tient qu'à une seule chanson, c'est-à-dire « Non, je ne regrette rien ». C'est cette chanson-là qu'elle veut chanter. Et ce morceau, d'ailleurs, composé par Charles Dumont, qu'elle apprécie plus ou moins. Oui. Mais bon, ça, c'est autre chose. En tout cas, il lui aura fait une très, très belle chanson.
1: Oui, c'est grâce à lui, quelque part.
0: Tout à fait. Elle signe pour 3 mois de concert et chaque soir, sur la célèbre scène parisienne, elle chante « Non, je ne regrette rien ». Et c'est un franc succès. Et dans l'assemblée, on retrouve toutes les stars de l'époque, Paul Newman, Jean-Paul Belmondo, Marlène Dietrich, tous venus admirer Édith Piaf, qui renaît de ses cendres grâce à une seule chanson qui marquera les esprits à jamais.

0: il faut quand même savoir qu'après 22 rappels, donc Piaf quitte la scène. Elle récupère aucune, d'ailleurs, comme tu l'as expliqué, aucune recette engrangée. Hein. Je pense qu'elle est nourrie le Givenchy. Bon, là, c'est une petite parenthèse, je plaisante. Hein. Mais en fait, oui, elle aura fait ça pour la gloire. Et puis surtout parce que, bon, je pense ensuite, elle a dû vendre beaucoup de disques.
1: De disques, vraisemblablement.
0: Voilà, tout à fait. Logique, puisque dans le but initial, c'était d'abord de sauver donc l'Olympia de la faillite. Et c'est ce qu'elle a réussi à faire. Le plus fou dans cette histoire, c'est que la chanteuse n'aurait jamais dû réussir à remonter sur scène, parce que moi je me rappelle, j'ai vague des images, elle était...
1: Elle avait des piqûres tous les jours.
0: Elle était pratiquement cadavérique.
1: Ah oui, complètement.
0: Elle souffrait d'une maladie donc inflammatoire au niveau donc des articulations. En plus, c'est pas évident de monter sur scène. Et si elle a pu se performer ou performer sans que ses problèmes de santé ne se ressentent, c'est uniquement grâce d'ailleurs à la morphine.
1: Et c'est pour ça d'ailleurs.
0: Voilà, tout à fait.
1: Malade,
0: alors on va se demander si c'est Edith Piaf qui a sauvé l'Olympia ou l'inverse. That is the question. En 64, ils arrivaient directement d'Angleterre, ils se produisaient à l'Olympia. C'était Sylvie Vartan qui assurait la première partie. Je veux parler bien évidemment des Beatles.

0: Alors, on arrive vite aux années 90 et là, l'Olympia, eh bien, elle a deux doigts d'être vendue à la Société Générale. Ah. Alors, les gens se manifestent.
1: Un parking, c'est pas ça, non, non.
0: Oui, pour faire, pour agrandir, voilà, tout à fait. Alors, la banque propriétaire du pâté de maison qui souhaite détruire le lieu et en faire un minuscule club au cinquième sous-sol.
1: Ah, d'accord.
0: Okay. C'est fou, hein. Ouais. Alors, tollé du métier, tollé résistance générale, enfin, classement in extremis en 1993 par le ministre de la Culture Jacques Lang, on peut lui dire merci.
1: Oui, c'est vrai.
0: Et d'ailleurs, ce qui a, il interdit la démolition définitive et en 1995, l'Olympia échappe à un destin de parking et la Société Générale est quand même tombée d'accord pour le reconstruire à l'identique et en l'agrandissant un peu.

0: On arrive au 14 avril 1997, gala de clôture de la salle historique avec des dizaines d'artistes. Y a-t-il encore un avenir donc pour l'Olympia? En avril 1997, toujours, début de travaux de destruction et reconstruction de quelques mètres plus loin, parce qu'en fait, ils ont
1: agrandi.
0: Donc à l'identique, et les principales différences concernent notamment la partie technique, les coulisses, parce qu'effectivement, il faut savoir que derrière, il y a quand même une grosse machinerie. Mais la salle, la façade est toujours. C'est toujours la même, absolument, voilà. Et donc le 13 novembre 1997, gala de réouverture et avec monsieur 100 000 volts.
2: Avec monsieur Gilbert Bécaud. C'est bloc 21. J'habite un très chouette appartement.

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0: et Helsinki. Vol Finnair 854. Embarquement immédiat. Porte numéro 37. Départ à destination de New York et Houston. Vol Air France 007.
1: Alors en 2015, on reparle encore de l'Olympia. Il est présidé par Simon Guillam, par ailleurs membre du directoire de Vivendi et président de Vivendi Village. Alors c'est toute une... C'est très compliqué histoire de...
2: Il faut savoir que dans Vivendi, qui avait racheté Universal, J2M, Jean-Marie Messier, je connais bien le problème pour d'autres raisons, mais je ne peux pas...
1: Alors Vivendi ici. Village, effectivement, c'est une filiale du groupe Vivendi spécialisée dans le métier du spectacle vivant.
2: Entre autres.
1: Et il rassemble les activités live, digital, développement des talents. Et alors, ils ont fait une nouvelle acquisition récente de Pélogique par Citiquet. Alors c'est une filiale qui est dédiée à la billetterie de Vivendi, qui s'appelle Pélogique, et elle est basée à Amsterdam. Donc
2: Amsterdam,
1: on ne sait pas, c'est bizarre. Pas, et elle vend quand même 5 millions de billets par an dans 10 pays. Donc,
2: mais c'est pas en Hollande où on est moins taxé?
1: Je pense que si.
2: On est méchant.
1: Oh là là là là. Mais vive l'Olympia.

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4: 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Rendez-vous dès ce mercredi pour une randonnée pédestre en début d'après-midi à l'hippodrome de Juliange et puis la cérémonie d'ouverture et le spectacle équestre. Mais non, vous ne rêvez pas, la vogue de Saint-Georges l'Agricole fête Noël en été. 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Oh, oh, oh, mais vous ne rêvez pas, la vogue de Saint-Georges l'Agricole fête Noël en été, les premiers deux.

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1: 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Boucle de 10 km, collation à l'arrivée, 5 euros par personne. Rendez-vous à l'hippodrome de Julliange, départ de la marche à 14h30 et ensuite à 17h30, ce sera la cérémonie d'ouverture des championnats d'Europe avec un spectacle équestre. Rendez-vous dès ce mercredi pour une randonnée pédestre en début d'après-midi à l'hippodrome de Julliange et puis la cérémonie d'ouverture et le spectacle équestre. 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L'entrée sur le site est gratuite et il est prévu un parking visiteur, des toilettes, une buvette et également une petite restauration. Vous pourrez également admirer des voitures anciennes. Alors vous êtes attendus nombreux dans ce petit village de Haute-Loire, en bordure de forêt, dimanche 2 août, dès 7h, les amis de Vernassal vous attendent pour leur vide-grenier.

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Un chevreuil sera tiré au sort avec l'ensemble des doublettes inscrites. 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

À Boissey, les Arts du Plateau vous proposent leur exposition dans le cadre des Estivales 2026 à la Chapelle Saint-Roch. C'est jusqu'au 30 août, de mercredi au dimanche, de 15h à 19h, avec deux artistes d'honneur, Carole Petit, sculptrice, et Nicolas Mongeau, peintre. Cette semaine, vous pourrez retrouver Tata Pisaka, peintre, Nancy Leloup, céramiste, et Pierre Présumé, qui sera l'auteur du samedi, écrivain et poète. C'est à Boissey, dans le cadre des Estivales 2026, à la Chapelle Saint-Roch, avec les Arts du Plateau. Parfait. 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
1: Voilà les guêpes, plus question de pique-nique. Au marché, tu peux tout trouver.
0: À Chaumilly, tous les jeudis soirs, vous avez le marché du soir. Alors, ce jeudi 30 juillet, vous pourrez voir une expo matériel agricole ancien et vous retrouverez les musiciens du Livradois pour animer ce marché du soir du 30 juillet. Expo matériel agricole ancien, les musiciens du Livradois, c'est à Chaumilly dans le cadre de leur marché du soir qui dure bien sûr jusqu'à fin août.

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Avec ce jingle, nous lançons une rubrique de notre émission consacrée à la musique du 21e siècle. En effet, je vous propose d'évoquer chaque semaine les chansons que nous écoutions il y a 10 ans et il y a 20 ans, soit le meilleur des années 2005 et 2015. Et cette semaine, c'est du lourd, du numéro 1 des ventes avec Stereophonics. Ce groupe originaire du Pays de Galles apparaît au milieu des 90s dans la foulée de la vague Britpop et il va monter en puissance tranquillement en proposant un bon mix entre rock alternatif et rock traditionnel britannique. Au fil du temps, il va mettre une dizaine de singles dans le top 10 des charts anglais et en 2005, c'est l'apothéose avec cette chanson Dakota qui atteint le number 1 et se vendra à plus de 10 millions d'exemplaires dans le monde.

En 2015, la Britpop n'est plus qu'un lointain souvenir et la chanteuse numéro 1 est Adele, qui triomphe avec son troisième album dont le titre 25 n'est rien d'autre que l'âge de la chanteuse au moment de son enregistrement. Cette année-là, Adele devient à nouveau l'artiste ayant vendu le plus de disques dans le monde, comme en 2011 et en 2012 où elle avait gagné l'Oscar également en interprétant la chanson du film Skyfall. Mais au-delà de tous les records de vente ou de recettes, ce qu'on va retenir de ce troisième opus signé Adele, c'est la performance vocale qu'elle nous propose dans cette balade devenue un classique des concours de voix, Hello.

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avant l'album qui sortira au mois de septembre de cette année. C'est Vincent Niclot qui nous propose Mis à mort. Oh, vous allez le reconnaître, c'est un titre qui a été repris souvent, notamment par Guy Marchand, qui lui le chante en français. Moi, je suis Tango Tango. Et là, c'est Vincent Niclot qui nous interprète Mi Amore.

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1: Oui, madame, en passant dans la rue.
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1: Si je vois une femme complètement nue.
0: 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Dans ce cas-là, qu'est-ce que tu fais?
1: Si c'est comme ça, dans ce cas-là, je garde mon sang-froid. Ok, je prends la chose du bon côté. 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Oh.
0: Oh oh
1: oh. Oh oh.
0: 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Par hasard, tu téléphones chez toi.
1: Par hasard, je téléphone chez moi.
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1: Une voix d'homme me dit vous me dérangez.
0: Je veux finir ce que j'ai commencé. Dans ce cas-là, qu'est-ce que tu fais?
1: Si c'est comme ça, dans ce cas-là, je garde mon sang-froid. Ok, je prends la chose du bon côté. 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
0: C'est sûr.
1: C'est sûr.
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1: On me présente à Marilyn Monroe.
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0: 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Dans ce cas-là, qu'est-ce que tu fais?
1: Si c'est comme ça, dans ce cas-là, je garde mon sang-froid. Ok, je prends la chose du bon côté. 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Parce que vraiment, le thé, je n'aime pas ça.
0: Tu sais très bien qu'il n'est pas question de thé.
2: Ah bon?
0: Ah oui. Si tu trouves ta femme à la maison.
1: Si je trouve ma femme à la maison.
0: Dans les bras d'un gars que tu connais pas.
1: Dans les bras d'un gars que je connais pas.
0: Elle te dit, mais c'est mon frère de lait. Dans ce cas-là, qu'est-ce que tu fais? Alors, raconte.
1: Si c'est comme ça, dans ce cas-là, je garde mon sang-froid. 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
0: C'est pas bon, ça. Ah non, non, non, c'est
2: pas bon. Ah bon, hein,
0: c'est
2: pas bon.
0: Ah non, c'est pas bon.

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1: Une nouveauté, à l'occasion du raid des pèlerins à Julliange, il y aura une randonnée pédestre ce mercredi. Boucle de 10 km, collation à l'arrivée, 5 euros par personne. Rendez-vous à l'hippodrome de Julliange, départ de la marche à 14h30 et ensuite à 17h30, ce sera la cérémonie d'ouverture des championnats d'Europe avec un spectacle équestre. Rendez-vous dès ce mercredi pour une randonnée pédestre en début d'après-midi à l'hippodrome de Julliange et puis la cérémonie d'ouverture et le spectacle équestre.

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